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si vous êtes venu quand même, parce que au fond de votre cœur est chevillée cette certitude que le disciple n'est pas au-dessus de son maître, qu'il n'y a pas de salut sans croix, que la souffrance purifie l'âme, que la souffrance permet d'expier les fautes, que la souffrance seule, supportée chrétiennement en union avec la passion de notre Seigneur Jésus-Christ, est rédemptrice pour le salut des âmes.

0: Les chemins de traverse, il était une fois une fée jaune, la gentiane. Une émission de Pascal Laurière, un programme Maurice Clément Fèvre. Nous sommes toujours dans le Puy de Dôme, dans la réserve naturelle de la vallée de Chaudefour, en compagnie de son conservateur, Éric Vallée. Bonjour et bienvenue dans...
1: Une magnifique vallée glaciaire, vallée en U.
0: Avant de repartir un peu plus au sud du massif du Sancy, à Picherande, pour nous replonger dans l'ambiance de la fête de la gentiane, retrouvons Éric Vallée pour échanger...
1: Vu les licorices, parce qu'il y a différentes recettes.
2: Il y en a qui macèrent, il y en a qui distillent, il y en a qui mélangent les deux.
1: Il y en a qui mettent de la plante fraîche, il y en a qui mettent de la plante sèche.
2: Ouais.
1: Il y a tout le...
2: Ça y joue, ça, la plante sèche, ça change tout par rapport au principe
1: actif, aux saveurs, au niveau du goût, c'est différent. Hein. Sèche, ça concentre plus les substances, hein, c'est plus fort en goût.
2: C'est là qu'on arrive à comprendre à la limite qu'en fonction des licoristes et de leur savoir-faire, on a des anciennes qui n'ont pas forcément le même goût.
1: Voilà. Suivant la période où on les récolte et tout.
2: Le traitement qu'on fait,
1: ah oui, ça peut varier. Ouais.
0: Retour à Picherande, où comme tous les ans, les 14 et 15 août, se déroule la fête de la gentiane. Dans le premier épisode de ces chemins de traverse, nous avions situé le village, présenté la fête, ainsi que Miss Gentiane. Miss Gentiane Manon, qui avec ses deux dauphines, Océane et Alice, allait partir avec notre guide de stand en stand pour accueillir les exposants et plus. Replongeons-nous sans plus tarder dans cette fête.
3: On fait la tournée des exposants, on leur souhaite la bienvenue et on leur offre un bout de gâteau de Tom. Des brioches. Voilà. Bien, on commence les filles.
4: Oui.
3: Allez, c'est parti. Allez. Bonjour.
4: Est-ce qu'on a un gâteau de Tom?
5: Merci.
6: Bienvenue à la fête.
4: Merci.
3: À bientôt.
0: Laissons les Miss au cœur de la fête offrir aux exposants la brioche. Et nous, nous allons découvrir un autre personnage emblématique de cette fête de la gentiane.
3: Notre géant gentianaire, il est dans l'église, il sortira, mais... parce qu'il est en pièces détachées, alors l'hiver pour le stocker, il est en pièces détachées, mais là, il est en bonne et due forme. Voilà, c'est notre...
7: Ah oui, il est beau, le François.
8: Excuse-moi.
3: C'est notre géant porté gentianaire. Alors... Si vous voulez, c'est pas notre culture, les géants emportés. Mais moi, je connais bien les gens du Nord. Et j'ai trouvé que c'était très bien ce qu'ils faisaient, les géants emportés. Donc, on a créé Fonsou à l'image des arracheurs de gentiane en géant.
2: Qu'est-ce que vous appelez géant emporté ?
3: Géant emporté, normalement, il y a quelqu'un qui se met dessous et qui le fait danser.
2: D'accord. Ah oui, ça ne va pas être facile à faire ça. Il faut être un peu physique. Hein.
3: Faut être un peu physique, oui. Puis après, il faut avoir un peu l'habitude.
2: Et Fonsou, pourquoi ?
3: Alors Fonsou, quand on l'a créé, donc en 2018, il nous fallait un physique. Et il s'est trouvé que moi, dans mes archives, j'ai trouvé une photo d'un cousin qui était ouvrier agricole et qui avait les traits du travail dur. Et j'ai trouvé que cette photo était représentative du travail des arracheurs de gentiane, parce que c'est très physique. Ouais. Voilà. Donc voilà pourquoi...
2: Mais c'est vrai qu'il est beau comme personnage.
3: Oui, oui. Oui, oui. Il en impose. Ouais, quand il est dehors, il en impose.
2: Avec sa fourche du diable.
3: Oui, 4,20 m de haut, 40 kilos.
2: Vous l'avez bien réussi, il a une belle chemise de...
3: Ah oui, oui, oui.
2: De gens de la terre.
3: Voilà, enfin, de gens de la terre, des années, on va dire, 60, 70. L'époque des travailleurs agricoles, ils étaient habillés un peu comme ça, là. Et puis, je trouve qu'ils sont tout à fait représentatifs du travail de la terre. Et arracheurs de gentiane, c'est quand même très physique. Et j'ai trouvé que ça collait bien. Voilà.
2: Donc, il n'y a plus qu'à le sortir.
3: Il n'y a plus qu'à le sortir. Alors, voilà.
2: Très bien, merci bien.
3: Écoutez, on se dit à plus tard.
2: Plus tard.
8: D'accord, ça marche.
0: Mais qu'en est-il de l'histoire de cette église où se trouve le Fonsou avant sa déambulation dans la fête?
9: L'église Saint-Quintien.
0: Déambulation dans la fête.
9: L'église Saint-Quintien à Picherande.

0: choriste de ces chemins de traverse, qui va nous parler de sa gentiane. À savoir que dans le Massif central, chacun possède sa gentiane, sa boisson à base de gentiane, sa liqueur de gentiane.
1: Monsieur Ansart, je suis de Saint-Anthème dans le Puy-de-Dôme. Alors moi je fais de la gentiane, de la liqueur de verveine, de la liqueur de genépi, de la jet de verveine et des feuilles de verveine.
2: Donc vous faites votre gentiane ?
1: Gentiane, ouais.
2: Voilà, vous faites comment ? Vous allez la ramasser vous...
1: Je la récupère le dimanche à Picherand, quand les guides amènent les touristes dans la montagne, leur faut voir comment ils arrachent la gentiane. Quand ils ramènent de la gentiane, j'en récupère et je la transforme derrière.
2: D'accord. Alors,
1: comme ça, j'ai pas la ramasser. Parce que c'est assez profond, c'est à 80 ouais. cm et ouais. il faut des bonnes fourches. Il faut la fourche du diable d'ailleurs pour l'arracher.
2: Et vous la mettez à macérer ou...
1: À macérer pendant 2 mois. On rajoute de l'eau et du sucre. Mmh. Et moi, je mets un petit zeste d'orange dedans et c'est excellent. Voilà. Je veux pas dire que c'est la meilleure, mais.
2: C'est votre gentiane.
1: J'ai pensé fort, quoi.
2: C'est votre gentiane.
1: C'est ma gentiane. Voilà.
2: Et pour vous, la gentiane, qu'est-ce que ça représente ? Que vous qui êtes du pays, en plus, qui êtes du Puy-de-Dôme.
1: Ça représente l'ancien temps qui revient à la mode. Les jeunes se remettent à boire de la gentiane. D'accord. Ils se remettent à boire de la suze, de la gentiane, tous les anciens produits, ils s'y remettent dessus. Mais c'est excellent. Voilà. Il faut aimer l'amertume, par contre. L'amertume, couplée avec du cassis, avec du rosé, du vin blanc, c'est excellent. Hein.
2: Voilà. Vous aimez ça, vous ?
1: Ah, j'aime ça, ben. Au début, non, je ne pouvais pas la boire, honnêtement. Mais après, on s'adapte et puis on trouve ça bon. C'est comme tout. Hein.
0: Monsieur Ansart, de Verveine la Délicieuse, a cité dans ses produits le genépi.
2: Le genépi, c'est quoi exactement ?
1: Les genépis, c'est des plantes qui se poussent au-dessus de 2000 mètres. Et comme on a senti de l'idée ramassée, on les achète à un producteur au-dessus de là. Il fait pousser le genépi, il le vend à l'écurie comme nous, qu'on transforme derrière. Qu'on fabrique derrière, quoi.
2: Donc, le genépi, ça provient d'une plante ?
1: C'est une plante de montagne qui est interdite de la ramasser.
2: Et ça a quoi comme goût ?
1: Oh, c'est un peu le goût de la verveine, c'est un goût différent. Que
2: d'accord,
1: de...
2: d'accord. Voilà. Ben, merci bien.
1: Ah ben, non, je vous en prie.
0: De Picherande, nous partons pour un petit village, un peu plus à l'ouest, à environ 5 km, Saint-Donat.
3: Au pied du massif Sensi, le village de Saint-Donat, 1050 mètres d'altitude.
0: Saint-Donat, où nous allons rencontrer un personnage particulier. Quand il n'est pas en vadrouille pour livrer ses clients nationaux, vous le trouverez dans son commerce, l'épicerie du village, sur la place, à proximité de l'église et face à l'entrée du camping qu'il gère.
3: Bonjour, nous nous trouvons à Saint-Donat, au cœur du parc naturel des volcans d'Auvergne, entre lac et montagne.
0: Laurent Darter.
3: On est situé à une quinzaine de kilomètres de Super-Besse, à 8 kilomètres de la Tour d'Auvergne, Besse à 20 kilomètres, la Bourboule, le Mont-d'Or à 20 kilomètres.
2: Vous avez une épicerie, un camping à Saint-Donat, dans ce petit village charmant, sur la hauteur. Là. En plus de l'épicerie, vous travaillez la gentiane, enfin vous faites des choses avec la gentiane. Vous pouvez nous expliquer un peu ce que vous faites comme produit
3: Tout à fait. Alors, disons que j'ai commencé par un apéritif à la gentiane, artisanal, donc fait avec de la racine fraîche et sauvage, et uniquement des monts d'Auvergne. Vu que ça s'est bien développé, parce que j'ai démarré ça il y a 8 ans, un peu pour sauver mon épicerie, et puis il y a eu beaucoup de demandes sur mon produit. Ensuite, j'ai créé d'autres liqueurs, un mélange verveine-gentiane par exemple, et puis j'ai diversifié sur des guimauves à la gentiane, des meringues à la gentiane. Des pâtés de bœuf salaire cuisinés avec mes liqueurs.
2: Et comment ça vous est venu l'idée de faire des produits avec de la gentiane ?
3: Alors, si vous voulez, on est en plein pays de la gentiane, donc quand j'ai vu que l'épicerie, si je faisais rien d'autre, j'allais la fermer, je vendais une gentiane d'un monsieur qui avait commencé à la travailler, mais qui pas su réellement développer, s'en occuper, la moderniser au niveau du goût. Il a abandonné, j'ai repris sa base, et puis je l'ai développée, améliorée.
2: Et cette gentiane, vous l'achetez, vous allez l'arracher vous-même, comment vous faites ?
3: Jusqu'à il y a 2 ans, j'avais un grand hangar où je pouvais tout faire par moi-même. Hein, je ramassais, je faisais mes macérations.
2: Vous ramassiez la gentiane ?
3: Je ramassais la gentiane avec un papy qui est dans la montagne, là, qui maintenant, lui, a un peu vieilli, donc ne peut plus trop le faire. Et puis bon, j'ai mon hangar qui s'est effondré. Ici, il n'y a rien à louer, donc maintenant je continue à faire un petit peu de macération pour m'amuser, mais je confie maintenant le travail, pour l'instant tant que j'ai pas de local, à la distillerie Louis Roch à Souillac.
2: Vous faites sous-traiter en quelque
3: voilà,
2: sorte.
3: Voilà, je fais sous-traiter ma recette.
2: Vous allez quand même arracher votre gentiane ?
3: Oui, je vais encore en ramasser un peu parce que j'aime bien. Bon, je fais beaucoup de marchés où j'ai besoin d'avoir un peu des racines sur la table, de que les gens puissent goûter, voir, toucher, donc j'en ramasse encore une cinquantaine, soixantaine de kilos au printemps. La gentiane, c'est une racine, donc quand la floraison est terminée,

0: que le froid arrive, il n'y a plus de fleurs, il n'y a plus rien, il n'y a aucune trace. Donc on ne sait pas où elle est. On peut la ramasser à partir du moment où il commence à avoir les premières feuilles qui sortent de terre et la tige. Donc c'est à partir de début juin, mi-juin, jusqu'à mi-septembre, fin septembre, s'il ne fait pas très froid. Parce que comme c'est une fleur à tige creuse, avec la fin de la saison, ça sèche. S'il y a un gros coup de vent fort, elle tombe, et là, ben, on ne sait plus où est la racine, donc c'est fini. D'accord.
1: Et vous la ramassez en début de saison ou en fin de saison ?
0: Alors moi, je fais trois ramassages de 50 kilos à peu près. Ça fait, moi, il me faut 150-160 kilos. Mm-hmm. J'ai commencé, j'ai déjà un fût qui m'assert, et je vais recommencer à la fin du mois, entre le 1 et le 10 août, et après, en septembre. Ça varie un petit peu l'intensité de l'amertume. Au printemps, c'est là où tout ressort, enfin, juin, c'est l'été, mais pour nous, c'est encore, climatiquement, c'est le printemps. Mm-hmm. Donc là, on a toute l'intensité. Amertume. Mais fin septembre, c'est déjà un petit peu moins. Donc, vous voyez, c'est pour ça que je dis que je fais macérer entre 7 et 9 mois.
1: D'accord, pour augmenter les échanges.
2: De la fée jaune, ce n'est pas la majesté de la plante, ni la beauté de ses fleurs, qui intéresse l'homme, mais sa partie souterraine, la racine.
1: La racine en elle-même, entre le mois de mai, mois de juin et mois de septembre, octobre, ça peut amener des saveurs, des goûts différents ou...
0: Ben, on perd un peu d'amertume, mais on perd un peu d'amertume, c'est un peu moins intense. Hein. De toute façon, c'est ça, quand je sors une racine, je la brosse un peu, je la casse et je pose ma langue sur la tranche de la gentiane. Au printemps, c'est vraiment très intense. Et en septembre, je le fais aussi. Et c'est beaucoup plus léger, ce côté très intense d'amertume.
1: Mais,
0: donc c'est là où on se rend compte qu'il voilà, y a une petite différence.
1: Il y a l'amertume, mais il y a aussi une aromatique dans la gentiane quand même.
0: Ben, il y a cette aromatique de terre et de racines. Là, vous sentez vraiment, quand vous mettez la langue dessus, que vous buvez, c'est vraiment racine. Donc il y a un goût spécial pour la racine. Si vous mangez une betterave ou un truc comme ça cru, vous le sentez un peu, ou un radis sans préparation, mais là c'est beaucoup plus intense encore, et puis ce goût de terre, moi quand je la bois, que je ferme les yeux, je vois vraiment la couleur de la terre, marron. C'est marron, parce que est-ce que j'ai été dans des endroits où il y a de la grande culture céréalière, quand ils retournent la terre, il y a cette couleur-là, mais c'est tout de suite qui me vient à l'idée. Si, dès que je sens dans ma bouche ce goût de terre, j'imagine sortir des pommes de terre du sol, voilà, c'est un goût bien particulier.
1: Le lien avec la terre.
0: Voilà, tout à fait, bah, toujours, hein. Je crois qu'on vient de là et bon.
2: Ce sont les moines de certaines abbayes de l'Europe centrale et occidentale qui ont fabriqué au XVIIe et XVIIIe siècle les liqueurs apéritives et digestives aux vertus thérapeutiques. À la recherche de nouvelles plantes pour distiller, c'est au début du XVIIe siècle qu'ils auraient introduit la gentiane dans leur composition. Mais pourquoi les liqueurs de l'abbaye pour les produits de Laurent d'Arter ?
0: Quand j'ai créé ça, je vais appeler ça les liqueurs de Laurent, ce qui est mon prénom, les liqueurs de l'épicier. Et nous, à Saint-Donat, on a l'ancienne abbaye de Lavassin, qui s'est effondrée il y a pas mal de siècles déjà. Donc je me suis dit, bah, puisqu'on est sur Saint-Donat, on va appeler ça les liqueurs de l'abbaye. Et effectivement, le nom plaît beaucoup.
1: Donc c'est bien, parce que c'est attaché au territoire, terroir.
0: C'est complètement attaché au territoire et au terroir de Saint-Donat.
1: Et qu'est-ce qui vous plaît dans la gentiane ?
0: Ben, c'est quelque chose que beaucoup de gens n'aiment pas. Et moi, ce qui me plaisait, le défi, c'était de la faire aimer à de plus en plus de gens. Hein, d'abord, c'est une fleur qui est magnifique, qui pousse vraiment à des altitudes entre 800 et 1200 mètres. Nous, ici, on l'appelle la sentinelle, hein, parce que c'est la seule chose avec le froid qui pousse aussi haut l'été. Donc, voilà.
1: Vous travaillez un peu sur l'amertume, vous essayez de la faire moins amère, ou pour que ça soit plus consensuel ou...
0: Ce que j'essaye de travailler, c'est vraiment la fraîcheur. Parce que le fait de distiller la racine, ça donne un côté un petit peu acréâpre, en plus de l'amertume. Mmh. Et ça, c'est ce que les gens, beaucoup, c'est rédhibitoire pour eux. Moi, le but, c'était vraiment d'amener un produit beaucoup plus frais, beaucoup plus agréable à la consommation.
1: Donc c'est la distillation pour vous qui développe beaucoup cette amertume, cette âpreté.
0: Tout à fait, d'où le fait de mettre beaucoup, beaucoup de sucre pour corriger un peu ça pour le grand public. Voilà. Et puis en plus, moi je travaille sur le goût. L'alcool tue le goût. Ma potion du Bougna, qui est à base de verveine et de gentiane, donc les deux plantes et les deux boissons emblématiques de l'Auvergne, c'est une recherche de subtilité. Moi c'est un digestif, mais à 17 degrés.
2: Je vous laisse déguster avec modération la gentiane de Laurent d'Arter et vous donne rendez-vous dès le prochain épisode pour la suite de son aventure. Au revoir et à très bientôt.

Une chanson du velours souterrain. After Hours.

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Vous pensez, je me suis fait avoir, mais sans faire voir, vous ressortez allègrement en contemplant les autres curieux qui, à l'entrée, vont pénétrer dans le palais de la beauté. Ayant oublié rapidement cet incident sur les manèges, vous faites un tour, puis au retour, lorsque la fête va fermer, vous repassez devant le palais de la beauté. Le vieux boucle la porte, et debout sur le seuil range la photo jaunie au fond de son portefeuille, puis il s'en va, seul dans la nuit, sans faire de bruit. 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
2: Et maintenant, les conseils jardin de Dorothée.
3: Je vous donnerai des astuces pour avoir un beau jardin bien réussi dans le respect de la nature. Je vous donne rendez-vous tous les mardis à 13h.
2: Rediffusion le dimanche et le lundi à 16h.
3: Ben alors à mardi, Hervé.
2: À mardi, Dorothée. Bonjour, Dorothée.
3: Bonjour, Hervé.
2: Alors, comment allez-vous bien aujourd'hui?
3: Ça va très bien avec ce beau printemps, Hervé. Je suis en pleine forme.
2: Formidable. Alors, aujourd'hui, vous allez nous parler de...
3: Je vais vous parler d'un petit arbre, un arbuste, que le sureau noir.
2: Ah, le sureau noir. Oh, je connais ça.
3: Oui, alors, vous le connaissez parce qu'on le voit, il est très très présent chez nous, dans notre région. Et en ce moment, il est magnifique, il est tout fleuri avec des belles ombelles blanches.
2: Ça sent très très bon, effectivement.
3: Oui, l'odeur est assez forte. Certains diront entêtante, mais c'est un de ses principaux atouts pour moi.
2: Alors, qu'est-ce qu'on a besoin de savoir sur le sureau noir ?
3: Alors, le sureau noir, bah, c'est une plante qu'on trouve à l'état sauvage. Du coup, certains auraient envie de le supprimer de leur jardin. Et pourtant, c'est un arbre aux multiples vertus.
2: Ah, je sais qu'il sent bon. Je sais qu'il y a, moi, qui ai quelques abeilles ou quelques ruches plutôt.
3: Mais oui, c'est une plante indigène. C'est une plante de chez nous, hein. Donc, il faut absolument la garder. C'est un arbuste qui est rustique, qui va résister au gel. C'est un arbuste à feuilles caduques, il perdra ses feuilles pendant l'hiver, mais il a la faculté de pousser extrêmement rapidement.
2: Ah bah c'est donc si on a besoin de le rabattre un peu, il va vite repousser.
3: Oui, alors il a pas besoin, c'est vraiment un arbuste facile, il a pas besoin d'être taillé pour l'entretenir correctement. Si vous avez la place, vous le laissez se développer, il peut monter, hein, il peut monter haut, ça peut atteindre 10-12 mètres. Hein.
2: Ah quand même.
3: Oui, quand même. On l'appelle l'arbre aux fées en Bretagne.
2: Hein, au fait.
3: Oui, parce qu'il a de multiples vertus. On va en parler plus tard. C'est surtout le sujet c'est surtout mon sujet aujourd'hui, les utilisations qu'on peut faire des fleurs et des baies. Et donc multiples vertus. Il est utilisé pour ses vertus médicinales, pour ses vertus culinaires. Et c'est aussi un très très bon allié écologique dans nos jardins. Les fleurs sont extrêmement mellifères. Et les baies sont très appréciées des oiseaux.
2: Ah, donc c'est une plante bien complète, on va dire.
3: C'est une plante bien complète. Pour couronner le tout, les feuilles, si vous avez des feuilles, c'est un très bon activateur de compost.
2: En purin ?
3: Non, vous mettez les feuilles. Si vous avez taillé votre sureau, vous intégrez les branches dans votre compost, ça va accélérer sa décomposition fraîche. Après, oui, on peut aussi faire un purin de sureau. Vous avez tout à fait raison. Vous pouvez mettre la technique habituelle. Vous mettez 1 kg de feuilles de sureau dans 10 litres d'eau. Vous attendez que ça macère pendant 6 jours. Vous filtrez, vous le pulvérisez. Et les pucerons détestent ce produit.
2: Ah, et ben voilà, ça c'est formidable.
3: Voilà, donc vraiment un arbuste que moi j'aime beaucoup, beaucoup.
2: Alors, qu'est-ce qu'on peut faire avec, parce qu'en ce moment c'est les fleurs, donc il y a des fleurs partout.
3: Oui, et c'est le moment de les cueillir. Alors le moment idéal pour le cueillir, c'est quand il y a le pollen. Donc si vous cueillez les fleurs et que vous avez un peu de jaune sur les mains, c'est vraiment, vous êtes au bon moment, au bon endroit. C'est le moment de le cueillir.
2: Et qu'est-ce qu'on en fait ?
3: Alors, bah, plein de choses. Moi, personnellement, je vais vous donner mon petit truc, mon petit remède contre l'hiver. C'est que je cueille les fleurs en ce moment, je les mets à sécher. Alors, soit au soleil, si on a des belles journées ensoleillées, soit dans un four à température très très douce, hein, 50-60 degrés. Vous les mettez bien à sécher et ça vous fera une tisane absolument excellente pour la santé pendant l'hiver.
2: Oui, c'est à quoi comme tisane, les effets?
3: Alors, les fleurs de sureau contiennent des antioxydants. Ça va vous permettre d'avoir un très bon soutien pour votre organisme pendant l'hiver, pour tous les petits rhumes, les petites grippes que vous pouvez avoir. Voilà, c'est vraiment, ça va renforcer votre immunité et c'est un gros, gros atout santé.
2: Ah ouais, donc alors l'hiver, c'est des petites infusions, des petites infusions à la fleur de sureau.

0: Vous mélangez avec 10 litres d'eau, 1 kg de sucre de canne blond, 2 citrons jaunes et 1 quart de vinaigre de vin blanc. Donc en fait, il faut porter l'eau à ébullition, vous coupez le feu, vous ajoutez le sucre, les fleurs, le vinaigre de vin et le citron coupé en tranches. Vous mélangez. Au bout de 15 minutes, vous mélangez bien hein, pendant 10 minutes, 15 minutes, ouais, vous mélangez pour que tout ça...
1: Pour dissoudre le sucre.
0: Voilà, exactement. Au bout de 15 minutes, vous allez couvrir votre récipient avec un couvercle, pas de manière hermétique, hein, parce que ça risquerait de faire une fermentation. Vous couvrez avec un couvercle, et là, vous laissez macérer pendant 3 jours. À la température ambiante, en n'oubliant pas de mélanger un peu tous les jours, 2-3 fois, vous mélangez. Au bout de 3 jours, vous allez filtrer, et vous allez mettre cette bonne limonade en bouteille, au frais. Alors au frais, pourquoi ? Parce que c'est de la limonade, il va y avoir une fermentation. Si vous laissez votre mixture à la température ambiante, vous risquerez d'avoir une explosion au moment où vous ouvrirez vos bouteilles. Donc, vous mettez bien au frais.
1: D'accord.
0: Voilà.
1: Alors, qu'est-ce qu'on peut faire d'autre avec ? Alors là, on a vu la limonade, c'est sucré, ben c'est pas mal.
0: Alors, j'ai jamais essayé, mais j'ai trouvé une bonne recette sur un site qui s'appelle La Maison du Sureau. D'ailleurs, si vous voulez retrouver toutes les recettes dont je vous parle, je vous conseille d'y aller. La Maison du Sureau, donc un site très instructif. Donc, j'ai vu qu'on pouvait faire du champagne de sureau, figurez-vous.
1: Du champagne.
0: Et oui, carrément. Carrément. Alors, pour faire, c'est un vin pétillant, apparemment, qui est très apprécié. C'est pareil, ça se fait à partir des fleurs fraîches de sureau. Alors là, il faut avoir une bonbonne en verre, genre les Dames Jeanne, vous voyez, ces grosses bonbonnes en verre de 20 litres.
1: Mmh.
0: Voilà. Donc, vous mélangez 3 litres de vin blanc moelleux, 250 g de sucre de canne blond, 30 centilitres d'alcool à 90.
1: D'alcool à 90 ?
0: Oui. Alors, ça devient compliqué d'en trouver de l'alcool à 90. Donc, on va le remplacer par de l'eau de vie.
1: D'accord.
0: Voilà. Et 30 ombelles de fleurs de sureau. Vous allez laisser reposer tout ça 5 jours. Au bout de 5 jours, vous filtrez, vous mettez en bouteille avec un bouchon hermétique. Vous attendez 3 mois.
1: Ah, quand même.
0: Eh oui, quand même. Ah oui, hein, le vin, hein, il faut lui laisser le temps de s'exprimer, n'est-ce pas ? Et là, vous aurez un champagne de sureau.
1: Eh ben, je vais essayer, mais je rappelle quand même à nos auditeurs que l'abus d'alcool est dangereux pour la santé, donc c'est à consommer avec modération.
0: Voilà, exactement. Alors, je vous conseille d'aller sur le site La Maison du Sureau, vous trouverez plein d'autres recettes très intéressantes, notamment des recettes avec les baies. Les fleurs vont devenir des baies, qui seront d'abord vertes, puis vont être noires, d'où son nom de sureau noir d'ailleurs. Et avec ces baies, on peut faire du vin, de la confiture, du sirop, tout un tas de choses.
1: Voilà. Okay. Et il faut les, c'est cru, c'est cuit, tout est cuit.
0: Et tout est cuit, oui. Il y a une toxicité. Les baies, si on les consomme crues, peuvent être un peu toxiques, pas trop, mais un peu, c'est-à-dire des petits dérèglements intestinaux. Alors, à ce propos. Il faut pas confondre le sureau noir dont on vient de parler, donc qui est un arbuste, voire un petit arbre, avec une plante qui s'appelle le sirop yèble. Le sirop yèble.
1: D'accord.
0: Il pourrait y avoir un risque de confusion dangereux, parce que là, pour le coup, les baies sont très toxiques. Alors, pour être sûr de ne pas se tromper, le sirop yèble, donc celui qui n'est pas bon, ben ce n'est pas un arbuste. C'est une herbacée. C'est-à-dire qu'il ne va jamais faire de bois, et il n'excédera jamais 1,80 m de hauteur. La deuxième chose pour distinguer le sirop yèble du sirop noir, c'est que le sirop yèble fera ses fleurs beaucoup plus tard. Il va faire ses fleurs en juillet-août, alors que le sirop noir, c'est en ce moment, c'est mai-juin.
1: D'accord.
0: Voilà. Donc mai-juin, là, il n'y a aucun problème. Si vous voyez des fleurs, c'est forcément un sirop noir.
1: Et puis les feuilles de sureau noir, ils ont vraiment une odeur très spécifique. Hein.
0: Oui, le sureau yèble, l'odeur est un peu plus désagréable. On n'a pas du tout envie d'en faire quelque chose avec. Mais voilà, je voulais quand même préciser cela pour nos auditeurs. Autre contre-indication de toutes ces bonnes recettes, attention pour les femmes enceintes, pour les femmes qui allaitent, pour les jeunes enfants. Voilà, je suis pas

0: sûr que ce soit très indiqué de consommer du sirop, et également les personnes qui souffriraient de diabète, parce qu'il y a un risque, le sirop entraînerait un trouble du traitement par l'insuline. Voilà.
1: Ok, bon, mais il nous reste à les cueillir, les fleurs.
0: Voilà, à les cueillir maintenant, c'est le moment. Vous le séchez pour votre tisane de cet hiver, ou alors vous tentez une petite boisson rafraîchissante avec les fleurs sèches, les fleurs fraîches, pardon.
1: Eh ben, la limonade me fait très envie, Dorothée.
0: On va essayer ça tout de suite, Hervé. Qu'est-ce que vous en dites?
1: Eh ben, on va aller sortir, puis on va aller se promener.
0: Allez, c'est parti.
1: Bon, eh ben, Dorothée, je passerai vous voir mardi, si vous voulez bien.
0: Eh ben, toujours avec plaisir, Hervé.
1: Ben, le plaisir est partagé. C'était les conseils de Dorothée. Retrouvez-nous tous les mardis à 13h. Rediffusion le dimanche et le lundi à 16h.
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Merci beaucoup, ça vous rappelle quelque chose ici là-dedans, les frères Misère, messieurs dames. Ça tombe bien. Vous êtes prêts à vous déverrouiller les genoux, messieurs dames?

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1: 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Et bonjour Hervé, bonjour, comment ça va?
2: Ça va bien Florence, merci.
1: Ok, alors c'est parti pour ce nouveau Parlons-en de la semaine, donc un agenda très chargé par ces séjours d'été magnifiques qui nous promettent des tonnes d'émotions et de surprises. Et on commence tout de suite par Aventure itinérante en âne du 21 au 27 juillet. C'est un séjour aventure ado qui est proposé par la Solidaire à Comiac, un séjour itinérant avec des ânes pour une douzaine d'enfants de 8 à 12 ans. Un itinéraire qui va passer par Estal, Cornac, Saint-Michel-Loubéjou, Loubressac. Et il reste des places encore pour ce séjour, ainsi qu'un second séjour du 1er au 10 août. Alors n'hésitez pas à en parler autour de vous, à l'école, aux amis, aux enfants. Il faut que ces séjours soient remplis et ça vaut vraiment le coup. Et d'ailleurs, pour héberger ces enfants, la même association, La Solidaire, cherche une grange où dormir tous ensemble en cas de mauvais temps, ou une zone d'herbe de minimum 50 mètres carrés pour nos compagnons à longues oreilles et pour qu'ils se reposent et se restaurent, et l'accès à un point d'eau. Donc si vous connaissez ou possédez un tel lieu sur votre route et sur la leur surtout, Estal, Cornac, Saint-Michel-Loubéjou et Loubressac, n'hésitez pas à leur proposer de les accueillir. Voilà, donc c'est l'association La Solidaire à Comiac.
2: Très bien. Et aussi à Saint-Céré,
1: oui,
2: le nouveau centre socio-culturel L'Étincelle,
1: ah oui,
2: accueille, ouvre et fait sa porte ouverte le samedi 6 juin.
1: Et oui, c'est génial. Depuis le temps, enfin, on attendait quand même ça. C'est un des grands événements de Saint-Céré. Et effectivement, ça sera ce samedi de 10h à 18h en présence de Decibel FM. Et d'ailleurs, on vous propose à cette occasion de venir à notre rencontre. On sera présent l'après-midi sur place pour recueillir et accueillir vos réactions par rapport à ce nouvel espace, mais également vos idées, vos envies. Venez nous rencontrer donc L'Étincelle, nouveau centre socio-culturel qui ouvrira donc ses portes samedi 6 juin.
2: Toujours le centre socio-culturel L'Étincelle, ils sont à la recherche de talents.
1: Ah oui, c'est vrai, en fait, pour le 21 juin. N'hésitez pas à les contacter au 07 84 27 52 19. Et on démarre tout de suite sur l'agenda.
2: On y va.
1: Et le 13 mai, que se passe-t-il?
2: Il y a Cultive ta science à la médiathèque Robert Doisneau.
1: Ah, et oui, et d'ailleurs, Hervé, j'ai une petite question pour toi. Dans le cadre de cette activité, c'est un jeu collaboratif créé par l'association de médiation scientifique Délire d'encre. On parle de biomimétisme. Qu'est-ce que ça veut dire?
2: Le biomimétisme, c'est quand on imite la nature, quand l'être humain imite la nature. Soit, par exemple, qu'est-ce que je pourrais vous dire? Le velcro, ce qu'on appelle les scratchs.
1: Ah,
2: voilà, on a imité la nature, on a imité le... Alors, je ne sais pas si c'est le

0: compagnie lotoise La Rotule qui présente enfin sa nouvelle création, Volatile Ombré.
1: Un tendre voyage où les ombres dansent avec les couleurs, où la lumière tisse des rêveries délicates, où la musique pépille, gazouille et zidinule.
0: Ah bon, écoutez, alors, en tout cas, si vous voulez découvrir ce magnifique spectacle d'ombre, de théâtre d'ombre, c'est pour les enfants des 3 mois. Ça sera le mercredi 13 mai à 10h, à 11h30 et à 16h au théâtre de l'usine.
1: Jeudi 14 mai, Florence, il se passe un petit truc.
0: Il y a un petit truc qui est devenu grand puisque c'est les 10 ans du festival Plantella à Assier. Et à cette occasion, Mathilde Menon, qui fait partie de l'association Des Clous, nous explique la programmation de ce super festival Plantella à Assier entre le 14, le 15 et le 16 mai 2026.
1: Eh bien, on l'écoute.
0: Salut Mathilde. Alors, on appelle pour parler d'un événement qui est très très proche là maintenant, qui rayonne sur l'ensemble du territoire chaque année et qui a un très beau titre. Comment s'appelle cet événement ?
2: Alors, c'est Plantella, notre festival de cirque contemporain.
0: Ok.
2: C'est 10 ans cette année.
0: Ah ouais, énorme. D'accord, incontournable. À chaque fois, le rendez-vous est tout à fait particulier puisqu'on a du cirque, des activités. Est-ce que tu peux nous dire cette année ce qui est proposé aux habitants ?
2: Oui, bah, l'idée de Plantella, ça a toujours été d'être un temps fort autour des arts du cirque. Mmh. L'envie, il y a 10 ans, c'était de faire se rencontrer les arts du cirque et les habitants du territoire, parce que c'est vrai que nous, on est à la base de l'association Des Clous, c'est une association autour de la création de spectacles de cirque contemporain, avec la direction artistique de Rémi Duchesse. Et voilà, c'est vrai que il y a une dizaine d'années, il y avait assez peu de cirque contemporain dans le Lot. C'est vrai que Plantella, c'était notre envie, c'était de créer cette rencontre entre les habitants du territoire et le cirque contemporain. Donc chaque année, on essaye de réfléchir à ce temps fort comme un temps autour de spectacles, mais aussi d'ateliers cirque pour pratiquer, pour rencontrer le cirque un petit peu différemment. Donc cette année, on est très heureux d'avoir 5 très chouettes spectacles qu'on a beaucoup aimés. Les copains de l'Orange Fluo qui ont un gros événement depuis un an et demi sur cette drôle d'idée de la Tronquière 2040.
0: Vous prenez le relais.
2: On a décidé d'être partenaire de l'événement. Donc l'idée, c'est de réunir, de se rencontrer, de partager ces moments-là autour du cirque contemporain ensemble. Ouais.
0: Alors c'est le 14, le 15 et le 16 mai à Assier.
2: Jeudi soir, 14 mai, oui, on ouvre ce festival avec la famille Goldini et ce très beau spectacle 1978. Ça ressemble un peu à une conférence gesticulée. Donc Hugo Hamsler, qui est le directeur artistique et l'artiste interprète, en fait, il a une double formation d'un master d'économie et circassien. Et là, du coup, il a fait le pari de faire une sorte de conférence gesticulée circassienne autour de l'économie. Et c'est très bien fichu. Il fait le rapport entre 1978 et son année de naissance.
0: Oui, c'est son histoire personnelle et le fil de l'actualité économique qui bouleverse le monde.
2: On évolue dans sa vie en fonction du contexte économique dans lequel on est. Mm-hmm. Voilà, donc il fait tout le temps un parallèle entre les crises économiques, les crises financières et ces crises personnelles. C'est très très bien ficelé,
0: c'est à la fois drôle, très émouvant.
2: Très intéressant. On n'est pas obligé de s'y connaître en économie parce qu'il vulgarise beaucoup et puis tout le monde comprend de quoi on est en train de parler. Enfin voilà, c'est vraiment un très très chouette spectacle qu'on a beaucoup aimé.
0: C'est vrai, tout à fait. Je confirme. Voilà. J'ai eu la chance de le voir aussi.
2: Ouais.
0: Magnifique.
2: Ouais, ouais.
0: Un autre spectacle, peut-être totalement différent, pour donner un petit peu une idée de la variété des spectacles qui sont proposés.
2: Le spectacle 78 Tours de la Meute, donc ça, c'est qui est vraiment le moment un peu phare avec cette tour de la mort, cette roue de la mort qui va circuler à 10 mètres de haut. Donc on croise les doigts pour qu'il fasse soleil, mais a priori pour le moment on nous annonce du beau temps, et ce spectacle-là on pourra être jusqu'à 600 personnes, donc pour celui-là il y aura moins de soucis de réservation en tout cas.
0: Ok, alors rendez-vous donc le 14, le 15 et le 16 mai au festival Plantella, nouvelle édition, 10e anniversaire à Assier. Merci beaucoup.
2: Merci Florence.
0: À bientôt.
2: À bientôt, au revoir.
1: Alors du côté de Bétail, toujours ce jeudi 14, il y a une exposition Atelier de peinture arc-en-ciel. C'est pour les 30 ans de l'atelier, il y aura une grande tombola avec 6 tableaux originaux

0: à gagner. C'est du jeudi 14 mai et c'est prolongé jusqu'au dimanche 17 mai. C'est à la salle polyvalente de Bétail de 10h à 18h.
1: Allez, un petit tour maintenant en Corrèze, à Monceau-sur-Dordogne, juste en dessous d'Argentat. Ça va pulser le 14 mai avec la fête de l'Ascension. Alors là, préparez-vous. Hein. Accrochons-nous. Caisse à savon, tournoi de pétanque, vide-grenier, olympiade familiale, repas et buvettes et surtout soirée festive avec DJ Fabrice. Donc des animations toute la journée organisées par le comité des fêtes et des foires de Monceau-sur-Dordogne. Alors ne ratez pas vraiment cette occasion de faire la fête au village. Il y a aussi une fête foraine, des maquillages pour enfants, des expositions de voitures anciennes, jeux en bois, kermesse, voilà, voilà, voilà. Tous à Monceau-sur-Dordogne le jeudi 14 mai.
0: Bah, c'est la fête.
1: Bah ouais, c'est la fête, c'est sympa. Espédaillac maintenant.
0: Espédaillac, ah oui, 13e fête de la brebis.
1: Oui, c'est sur lot.fr pour toutes les infos. À nouveau, une transhumance, le pastoralisme, qui est une pratique agricole ancestrale. Elle se distingue des autres formes d'élevage par le fait que les animaux sont déplacés régulièrement sur des grands espaces pour profiter de pâturages naturels. Alors ne ratez pas cette nouvelle occasion de fêter la brebis à Espédaillac, 13e fête de la brebis, jeudi 14 mai.
0: Passons au vendredi 15 mai, Florence.
1: Eh oui, avec... pourquoi pas faire un petit tour aussi à Cahors. La Poule aux Potes, c'est une association de Cahors, très connue, avec beaucoup de membres, et qui, à l'occasion du vendredi 15 mai, investit en fait les docks de Cahors et vous propose une soirée inoubliable. Voilà, ils fêtent leur 10 ans. Alors pourquoi pas faire un petit tour à Cahors, au dock.
0: Pourquoi pas.
1: Et pourquoi pas également aller du côté de Gramat.
0: Oui, au cinéma de l'Atelier, il y a un petit film, je vous propose,
1: Michael Jackson, vous voulez dire? Ouais, do you mean Michael Jackson?
0: Voilà, une espèce de biopic de Michael Jackson.
1: Un biopic.
0: Donc c'est l'histoire de sa vie, du petit Michael jusqu'au grand Michael.
1: En passant par celui du milieu.
0: Voilà, en passant par les Jackson 5.
1: Et ouais, tout ça, effectivement, ça fait toujours bien plaisir. Après, la version a fait l'objet de pas mal de critiques. Hein, vous aurez votre propre avis sur ce film qui, en tout cas, parle d'un personnage mythique de la musique mondiale. Et il y a Gramat encore. On a encore de la musique. Et cette fois-ci, c'est par le Kersey Noise, une soirée spéciale musique folle, organisée par le Chant des Chênes. Vous savez que le Chant des Chênes fait un festival régulièrement sur Cornac chaque année. Cette année, il n'y en aura pas. Mais en remplacement de ce festival, ils organisent des concerts sur tout le territoire. Donc, Gramat, samedi 16 mai, Kersey Noise avec Red Rackham, Substrat, Skip Tonic et GRE, je sais pas comment on dit. Mais voilà, allez-y, salle Jean Dumas, c'est à partir de 20h jusqu'à 3h du matin.
0: Florence,
1: ouais.
0: Un événement à ne pas manquer.
1: Ah,
0: à s'insérer.
1: Ok.
0: Le Ballographe.
1: Et oui, le Ballographe, effectivement, co-organisé en tout cas par Evidence, Fanny Aguado et le Théâtre de l'Usine. C'est une soirée spéciale kitsch que nous réserve cette fois-ci Fanny Aguado. Alors, venez déguisé en ridicule, venez déguisé en on s'en fiche, on s'en fout. Allez-y, faites-vous juste totalement plaisir, c'est quand même l'objectif. Hein, 0% bon goût, 100% second degré et tout ça totalement assumé. Et à cette occasion, en fait, on a décidé de vous expliquer un petit peu plus précisément une partie des activités de cette soirée, puisque l'association L'Orange Fluo y présentera son projet La Tronquière 2040. Et tout de suite, on écoute Marie Dousseau, qui est coordinatrice d'un projet fou qui s'appelle La Tronquière 2040. Alors, en quoi consiste ce projet, Marie, et pourquoi venir le 16 mai à s'insérer dans le cadre du Ballographe.
2: Alors, ce projet, c'est un pari qu'on a fait avec l'Orange Fluo. En fait, l'Orange Fluo demandait à la compagnie L'Ours à Pied de pouvoir investir le territoire sur du long terme avec un projet qui permettrait de faire des ateliers artistiques autour de la danse, de la musique et du sport. Et donc, on a appelé ça La Tronquière 2040, en créant cette fabulation qui nous permet de se dire on va émerveiller le territoire, bouger tous ensemble et se retrouver pour montrer au CIO qu'on est un territoire complètement prêt pour accueillir les JO en 2040.
1: Tout à et fait.
2: Donc, ça a lieu tout bientôt parce que finalement, on s'est dit qu'on allait faire un clip au lac du Tolerme le 27 juin prochain, donc 2026. Et sur ce clip, en fait, on allait créer une danse collective où le plus de monde serait invité à venir danser. Et donc, c'est comme ça qu'on se retrouve au Ballographe, parce que qui dit danse dit forcément bal. Et donc, on s'est appuyé sur des partenaires pour pouvoir transmettre cette danse. Alors, elle existe aussi en tuto sur Internet, sur YouTube, Danse collective La Tronquière 2040. Mais parfois, c'est chouette aussi de pouvoir l'apprendre avec une danseuse directement. Et donc, à savoir le 16 mai prochain, alors on sera à deux endroits différents, parce qu'on sera à la fois sur le festival Plantella à Assier avec nos copains des Clous, et à la fois au Théâtre de l'Usine avec le Ballographe avec nos copains de la compagnie Évidence. Et puis, pour prolonger encore l'aventure, on propose aussi une séance d'atelier le jeudi 21 mai au théâtre, toujours de 18h30 à 19h30. Comme ça, ça permet aux gens de pouvoir se mettre là où ils ont envie d'aller et de pouvoir partager l'aventure avec nous.
1: Super, on vous suivra d'ailleurs à l'occasion de votre présence au Théâtre de l'Usine effectivement pendant cette semaine. Merci beaucoup Marie. Alors rendez-vous pour tous ceux qui veulent apprendre cette danse et participer à ce projet fou, La Tronquière 2040. À très bientôt Marie Dousseau.
2: Merci beaucoup, à bientôt.

0: Alors c'était les Jackson 5, hein. 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
1: Génial, merci beaucoup Hervé pour ce petit moment musical, bienvenue.
0: Ça balance, hein.
1: Ah, c'est génial. Allez, dimanche 17 mai, que se passe-t-il?
0: C'est au centre équestre.
1: Oui,
0: championnat départemental de Hunter, je ne sais pas ce que c'est le Hunter.
1: Bah moi non plus, alors ça va être compliqué. Mais c'est une discipline qui s'apparente au saut d'obstacle. C'est donc au centre équestre de Saint-Jean-la-Gineste, au 251 chemin du Moulicou-Donahoe. Et venez y participer, venez découvrir ce sport et venez aussi découvrir peut-être ce centre équestre, voilà.
0: Toujours au l'excellent musée Jean Lursa.
1: Des visites insolites pendant tout le mois de mai vous sont proposées. Et oui, une visite guidée, un cabaret poétique, une visite chorégraphique. En bref, trois grands rendez-vous dans le cadre de l'atelier musée Jean Lursa, qui est donc situé au château de Saint-Laurent-les-Tours, pour ce mois de mai. Le nombre de places pour assister à ces événements étant limité, l'inscription est obligatoire sur la page planetlot.fr/programme-planete-lot. Mais alors que se passe-t-il par exemple le 17 mai à 15h?
0: Eh bien, nous avons une visite guidée de l'exposition Le Chant des Étoiles.
1: Avec le street art Speedy Graffito qui dialogue avec l'art de Jean Lursa. Rendez-vous dans cet endroit merveilleux et enchanteur. Et le dimanche 17 mai, à l'église Sainte-Croix du Buissou, pour terminer cet agenda à 16h30, que se passe-t-il, Hervé ?
0: Nous avons le concert de restitution du stage. C'est les Polyphonies Corses Sacrées, sous la direction de Muriel Chiaramonti.
1: Ah, oui.
0: Je l'ai bien dit celui-là.
1: Oui. Suivi de chants, de bonnes choses et de bonnes boissons à partager ensemble avec la Maison du Quercy qui organise ce concert. Donc tous les liquides et solides seront les bienvenus, disent-ils. À très bientôt en tout cas pour nous et chers auditeurs. Merci en tout cas de votre soutien aussi. À très bientôt pour un prochain agenda. Merci Hervé.
0: À bientôt Florence.
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9: 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Je vais aller au cinéma.
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2: À mardi Dorothée. Bonjour Dorothée.
3: Bonjour Hervé.
2: Alors comment allez-vous bien aujourd'hui?
3: Ça va très bien avec ce beau printemps Hervé. Je suis en pleine forme.
2: Formidable. Alors aujourd'hui vous allez nous parler de...
3: Je vais vous parler d'un petit arbre, un arbuste, que le sureau noir.
2: Ah, le sureau noir, oh, je connais ça.
3: Oui, alors vous le connaissez parce qu'on le voit, il est très très présent chez nous, dans notre région. Et en ce moment, il est magnifique, il est tout fleuri avec des belles ombelles blanches.
2: Ça sent très très bon, effectivement.
3: Oui, l'odeur est assez forte. Certains diront entêtante, mais c'est un de ses principaux atouts pour moi.
2: D'accord, bien. Alors, qu'est-ce qu'on a besoin de savoir sur le sureau noir?
3: Alors, le sureau noir, bah, c'est une plante qu'on trouve à l'état sauvage. Du coup, certains auraient envie de le supprimer de leur jardin. Et pourtant, c'est un arbre aux multiples vertus.
2: Ah, je sais qu'il sent bon. Je sais qu'il y a, moi, qui ai quelques abeilles ou quelques ruches plutôt.
3: Mais oui, c'est une plante indigène. C'est une plante de chez nous, hein. Donc, il faut absolument la garder. C'est un arbuste qui est rustique, qui va résister au gel. C'est un arbuste à feuilles caduques, il perdra ses feuilles pendant l'hiver, mais il a la faculté de pousser extrêmement rapidement.
2: Ah bah c'est donc si on a besoin de le rabattre un peu, il va vite repousser.
3: Oui oui, alors il a pas besoin, c'est vraiment un arbuste facile, il a pas besoin de tailler pour l'entretenir correctement. Si vous avez la place, vous le laissez se développer, il peut monter hein, il peut monter haut, ça peut atteindre 10-12 mètres hein.
2: Ah quand même.
3: Oui oui, quand même. On l'appelle l'arbre aux fées en Bretagne.
2: Hein, au fait.
3: Oh oui, parce qu'il a de multiples vertus. On va en parler plus tard. C'est surtout le sujet c'est surtout mon sujet aujourd'hui, les utilisations qu'on peut faire des fleurs et des baies. Et donc multiples vertus. Il est utilisé pour ses vertus médicinales, pour ses vertus culinaires. Et c'est aussi un très très bon allié écologique dans nos jardins. Les fleurs sont extrêmement mellifères. Et les baies sont très appréciées des oiseaux.
2: Ah, donc c'est une plante bien complète, on va dire.
3: C'est une plante bien complète. Pour couronner le tout, les feuilles, si vous avez des feuilles, c'est un très bon activateur de compost.
2: En purin?
3: Non, vous mettez les feuilles, si vous avez taillé votre sureau, vous intégrez les branches dans votre compost, ça va accélérer sa décomposition fraîche. Après, oui, on peut aussi faire un purin de sureau. Vous avez tout à fait raison, vous pouvez mettre la technique habituelle, vous mettez 1 kg de feuilles de sureau dans 10 litres d'eau, vous attendez que ça macère pendant 6 jours, vous filtrez, vous le pulvérisez, et les pucerons détestent ce produit.
2: Ah, ben voilà, ça c'est formidable.
3: Voilà, donc vraiment un arbuste que moi j'aime beaucoup, beaucoup.
2: Alors, qu'est-ce qu'on peut faire avec, parce qu'en ce moment c'est les fleurs, donc il y a des fleurs partout.
3: Oui, et c'est le moment de les cueillir. Alors le moment idéal pour le cueillir, c'est quand il y a le pollen. Donc si vous cueillez les fleurs et que vous avez un peu de jaune sur les mains, c'est vraiment, vous êtes au bon moment, au bon endroit. C'est le moment de le cueillir.
2: Et qu'est-ce qu'on en fait?
3: Alors, bah, plein de choses. Moi, personnellement, je vais vous donner mon petit truc, mon petit remède contre l'hiver. C'est que je cueille les fleurs en ce moment. Je les mets à sécher. Alors, soit au soleil, si on a des belles journées ensoleillées, soit dans un four à température très, très douce, hein, 50, 60 degrés. Vous les mettez bien à sécher et ça vous fera une tisane absolument excellente pour la santé pendant l'hiver.
2: Ça sert à quoi comme tisane?

0: la sève de bouleau.
1: La sève de bouleau.
0: Ouais.
1: Alors là, on est passé à autre chose. Moi, le sureau, mon sujet. Hervé, vous ne suivez pas du tout aujourd'hui.
0: Non, mais j'étais en train de voir chronologiquement.
1: Ouais, mais on se disperse. Non, mais on reste sur le sureau. Alors, si vous voulez faire quelque chose de rafraîchissant, vous utilisez les fleurs fraîches et vous faites une bonne limonade.
0: Ah, et alors comment on fait la limonade?
1: Alors, vous prenez, je vais vous donner quelques indications, des quantités. Vous prenez 6 ombelles. Les ombelles, c'est la forme de la fleur, hein, donc 6 fleurs. Vous mélangez avec 10 litres d'eau, 1 kg de sucre de canne blond, 2 citrons jaunes et 1/4 de vinaigre de vin blanc. Donc en fait, il faut porter l'eau à ébullition, vous coupez le feu, vous ajoutez le sucre, les fleurs, le vinaigre de vin et le citron coupé en tranches. Vous mélangez. Au bout de 15 minutes, vous mélangez bien, hein, pendant 10 minutes, 15 minutes, vous mélangez pour que tout ça...
0: Pour dissoudre le sucre.
1: Voilà, exactement. Au bout de 15 minutes, vous allez couvrir votre récipient avec un couvercle, pas de manière hermétique, hein, parce que ça risquerait de faire une fermentation. Vous couvrez avec un couvercle et là, vous laissez macérer pendant 3 jours à la température ambiante, en n'oubliant pas de mélanger un peu tous les jours, 2-3 fois, vous mélangez. Au bout de 3 jours, vous allez filtrer et vous allez mettre cette bonne limonade en bouteille au frais. Alors au frais, pourquoi? Parce que c'est de la limonade, il va y avoir une fermentation. Si vous laissez votre mixture à la température ambiante, vous risquerez d'avoir une explosion au moment où vous ouvrirez vos bouteilles. Donc vous mettez bien au frais.
0: D'accord.
1: Voilà.
0: Alors qu'est-ce qu'on peut faire d'autre avec? Alors là on a vu la limonade, c'est sucré, ben c'est pas mal.
1: Alors j'ai jamais essayé, mais j'ai trouvé une bonne recette sur un site qui s'appelle La Maison du Sureau. D'ailleurs si vous voulez retrouver toutes les recettes dont je vous parle, je vous conseille d'y aller. La Maison du Sureau, donc un site très instructif. Donc j'ai vu qu'on pouvait faire du champagne de sureau, figurez-vous.
0: Du champagne.
1: Et oui, carrément. Carrément. Alors, pour faire... c'est un vin pétillant, apparemment, qui est très apprécié. C'est pareil, ça se fait à partir des fleurs fraîches de sureau. Alors là, il faut avoir une bonbonne en verre, genre les Dames Jeanne, vous voyez? Ces grosses bonbonnes en verre de 20 litres.
0: Mmh.
1: Voilà. Donc, vous mélangez 3 litres de vin blanc moelleux, 250 g de sucre de canne blond, 30 centilitres d'alcool à 90.
0: D'alcool à 90?
1: Oui. Alors, ça devient compliqué d'en trouver de l'alcool à 90. Donc, on va le remplacer par de l'eau de vie.
0: D'accord.
1: Voilà. Et 30 ombelles de fleurs de sureau. Vous allez laisser reposer tout ça 5 jours. Au bout de 5 jours, vous filtrez, vous mettez en bouteille avec un bouchon hermétique. Vous attendez 3 mois.
0: Ah, quand même.
1: Eh oui, quand même. Ah oui, hein, le vin, hein, il faut lui laisser le temps de s'exprimer, n'est-ce pas? Et là, vous aurez un champagne de sureau.
0: Eh ben, je vais essayer, mais je rappelle quand même à nos auditeurs que l'abus d'alcool est dangereux pour la santé, donc c'est à consommer avec modération.
1: Voilà, exactement. Alors, je vous conseille d'aller sur le site La Maison du Sureau, vous trouverez plein d'autres recettes très intéressantes, notamment des recettes avec les baies. Les fleurs vont devenir des baies, qui seront d'abord vertes, puis vont être noires, d'où son nom de sureau noir d'ailleurs. Et avec ces baies, on peut faire du vin, de la confiture, du sirop, tout un tas de choses.
0: Voilà. Okay. Et il faut les, c'est cru, ça c'est cuit, c'est tout est cuit.
1: Et tout est cuit, oui. Il y a une toxicité. C'est les baies, si on les consomme crues, peuvent être un peu toxiques, pas trop. Mais un peu, c'est-à-dire des petits dérèglements intestinaux. Alors, à ce propos, il faut pas confondre le sureau noir dont on vient de parler, donc qui est un arbuste, voire un petit arbre, avec une plante qui s'appelle le sirop yèble.
0: Oui.
1: Le sirop yèble.
0: D'accord.
1: Il pourrait y avoir un risque de confusion dangereux, parce que là, pour le coup, les baies sont très toxiques. Alors, pour être sûr de ne pas se tromper, le sirop yèble, donc celui qui n'est pas bon, ben, ce n'est pas un arbuste, c'est une herbacée. C'est-à-dire qu'il ne va jamais faire de bois et il n'excédera jamais 1,80 m de hauteur. La deuxième chose pour distinguer le sirop yèble du sirop noir, c'est que le sirop yèble fera ses fleurs beaucoup plus tard. Il va faire ses fleurs en juillet-août, alors que le sirop noir, c'est en ce moment, c'est mai-juin.
0: D'accord. Voilà.

0: Donc, mai-juin, là, il n'y a aucun problème. Si vous voyez des fleurs, c'est forcément un sureau noir.
1: Et puis les feuilles de sureau noir, ils ont vraiment une odeur très spécifique, hein.
0: Oui, le sureau, l'odeur est un peu plus désagréable. On n'a pas du tout envie d'en faire quelque chose avec. Mais voilà, je voulais quand même préciser cela pour nos auditeurs. Autre contre-indication de toutes ces bonnes recettes, attention pour les femmes enceintes, pour les femmes qui allaitent, pardon, pour les jeunes enfants. Voilà, je suis pas sûre que ce soit très indiqué de consommer du sureau, et également les personnes qui souffriraient de diabète, parce qu'il y a un risque, le sureau entraînerait un trouble du traitement par l'insuline. Voilà.
1: Ok, bon, mais il nous reste à aller cueillir les fleurs.
0: Voilà, allez cueillir maintenant, c'est le moment. Vous le séchez pour votre tisane de cet hiver, ou alors vous tentez une petite boisson rafraîchissante avec les fleurs sèches, les fleurs fraîches, pardon.
1: Eh ben, la limonade me fait très envie, Dorothée.
0: On va essayer ça tout de suite, Hervé. Qu'est-ce que vous en dites?
1: Ben, on va aller sortir, puis on va aller se promener.
0: Allez, c'est parti.
1: Bon, eh ben, Dorothée, je passerai vous voir mardi, si vous voulez bien.
0: Mais, ben, toujours avec plaisir, Hervé.
1: Ben, le plaisir est partagé. C'était les conseils de Dorothée. Retrouvez-nous tous les mardis à 13h. Rediffusion le dimanche et le lundi à 16h.
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0: se tous à table. Nous sommes accueillis par Vincent Andrieux, le chef. Bonjour.
1: Bonjour. Donc voilà, vous êtes dans la cuisine du couvent. Donc on va vous préparer un agneau pascal selon une recette qu'on tire d'une recette de moine.
0: Une recette de moine.
1: Donc c'est un agneau, c'est une épaule d'agneau qui va être farcie avec des pigeons, des saucisses de Toulouse qu'on a déjà cuites et des champignons. Et on va cuire ça au four.
0: Et ben on vous suit. Alors parlez-moi un petit peu du couvent et de ses recettes.
1: Donc chaque mois on fait un repas en fait sur un thème de recettes de moines qu'on tire d'un livre de recettes. Donc on choisit en fonction de la saison des recettes. Donc là l'agneau pascal pour Pâques. Donc c'est des recettes qui sont traditionnelles. C'est une recette du Moyen-Âge qui était utilisée, donc on retrouve du pigeon, une volaille qui était beaucoup consommée pendant le Moyen-Âge et qui était aussi un privilège assez noble d'avoir un pigeonnier. On retrouve ici beaucoup de pigeonniers dans le Lot, donc dans les grandes maisons, de famille et dans les couvents aussi, on retrouve beaucoup de pigeonniers. L'agneau, c'est quelque chose qu'on retrouve beaucoup aussi dans le coin, le fameux agneau du Quercy. Et après, donc quelques champignons et une garniture aromatique et un peu de saucisse de Toulouse, c'est pour faire ce liant, un peu de gras à l'intérieur de la farce.
0: Eh bien super, eh ben on va commencer alors.
1: Pour commencer, moi ce que j'ai fait, j'ai déjà pré-cuit la saucisse. Il faut environ une demi-portion par personne. Ensuite, on va prendre, donc on a des pigeons frais, on va lever toute la viande en fait, on va suivre le bréchet, enlever tous les os, enlever les ailes, c'est pas la peine de les garder. Vous pouvez garder la carcasse pour faire un petit jus si vous voulez, nous on va pas le faire pour cette recette là.
0: Ok, donc on sort les filets.
1: C'est ça, on a les deux filets, c'est l'équivalent du magret chez le canard, et on a la pâte qui reste accrochée avec.
0: C'est quand même un petit peu technique, hein. Je pense qu'il faut le demander au boucher, ça sera plus simple.
1: Je pense qu'on peut le demander au boucher, après c'est pas si compliqué que ça qu'on a l'habitude de faire des poulets par exemple. C'est juste plus petit. Là, ce que je vais faire, c'est que je vais faire revenir les champignons que j'ai préalablement coupés en fines lamelles. J'ai aussi pelé mes carottes, pelé mes oignons, lavé mon céleri et céleri branche et coupé mon céleri branche. Je vais dans une sauteuse faire revenir mes oignons avec un peu de lard. On peut le faire avec de l'huile, ça marche aussi si vous n'avez pas de lard. Avec de lard, ça donne un peu plus de goût. Donc je fais revenir mes champignons. De ce temps, je vais couper les saucisses que j'ai déjà pré-cuites en petites rondelles et je vais hacher finalement le pigeon dont on a levé les filets.
0: Eh bien, on y va.
1: Donc là, je coupe en rondelles la saucisse. Comme ça, on la retrouvera dans la farce. Elle est déjà cuite. On l'a juste laissée prendre au frigo toute la nuit. On l'a cuit hier soir.
0: Elle est belle, cette saucisse. Elle est d'où ?
1: C'est la saucisse de l'Aveyron, bien entendu. Voilà.
0: Et vous, chef, vous êtes d'où ?
1: Ah, moi, je suis aveyronnais aussi.
0: Oh, quel hasard.
1: Quel hasard. Et en plus, c'est très probable que le type qui m'a fait, le type qui a fait la saucisse soit le même, puisque on se fournit la saucisse là où travaille mon père, qui est boucher. Du coup, j'ai fait tremper les crépines de ce temps pour pouvoir les utiliser, qu'elles ne restent pas collées, et ça les rince une fois de plus avant de les utiliser. Puisqu'on emballera toute l'épaule et la farce dans une crépine avant de la cuire. Donc là, on produit environ pour une soixantaine de couverts demain. Donc il y a les 15 sœurs, plus plusieurs personnes qui viennent manger au restaurant, comme un restaurant traditionnel. En fait, le couvent, c'est à la fois un restaurant, une cantine quand on reçoit des groupes d'enfants. On fait du restaurant d'entreprise quand on a certaines entreprises qui viennent faire des séminaires. Donc on varie un petit peu sur tous ces thèmes-là.
0: Alors moi j'avais une question, je suis assez étonné, parce que je vois que c'est que des recettes ancestrales qui étaient faites en tout cas par les moines, mais je pensais que naïvement, en termes de souvent la gourmandise, la bonne chère, c'était forcément un peu péché. Ben je vois qu'apparemment pas tout à fait.
1: Est-ce qu'on peut considérer ça comme de la gourmandise ? Non, c'est de la cuisine qui est bien travaillée. Ils faisaient beaucoup de monastères avec leur propre ferme, donc ils travaillaient avec leur propre production. Donc ça impliquait un travail et ainsi de suite. Donc je pense pas qu'on puisse considérer ça comme de la gourmandise. C'est maintenant qu'on considère ça comme de la gourmandise, mais c'est vrai que les repas du Moyen-Âge étaient peut-être plus gras, plus lourds par rapport à la masse de travail qu'il y avait à faire à l'époque.
0: Oui, C'est quand même assez riche, la viande. Tout le monde n'avait pas de viande tous les jours.
1: C'est riche, mais c'est des menus qui étaient faits à des occasions très particulières pour l'agneau pascal. On ne tuait pas un agneau tous les jours, effectivement, pour manger chaque jour.
0: Alors là, vous détaillez les filets.
1: Donc là, je coupe grossièrement la chair du pigeon, donc peau et viande à la fois. Et on mettra tout ça dans la farce. Donc dans la farce, on rajoutera aussi les champignons qu'on va dorer. Je laisse encore fondre un tout petit peu le lard. Et après, on les mettra dorer gentiment dans la sauteuse. Et à la maison, vous pouvez le faire dans une cocotte que vous réutiliserez ensuite pour cuire dans le four l'épaule d'agneau.
0: Il va falloir bien tout me rappeler après, hein, parce que...
1: un petit retour sur tout ça. C'est vrai que c'est une recette assez simple en soi, mais un peu technique, qui demande un peu de préparation.
0: Mais quand on reçoit du monde à Pâques, c'est la famille, ça fait plaisir. Habituellement, on prend le temps de faire les choses.
1: C'est exactement ça. Donc nous, c'est une recette qu'on tire d'un livre de recettes où on a plusieurs recettes, et c'est les recettes qu'on... Alors, ce ne sera pas systématiquement la même recette, mais chaque mois, puisqu'on fait un Happy Sunday sur le thème des recettes de moines, on tire trois recettes, donc en très plat dessert, de ce livre, et avec lesquelles on fait notre menu.
0: C'est une très belle initiative, et vous travaillez vraiment, c'est des produits locaux, quoi.
1: Alors là, on travaille des produits locaux, effectivement, l'agneau, c'est de l'agneau du Quercy, les pigeons sont élevés en Aveyron, la saucisse est faite produite en Aveyron aussi. Donc on sale et on poivre bien sûr les champignons. Une pincée de sel, c'est pas une toute petite pincée. Quand dans une recette on va écrire une pincée de sel, c'est vraiment 5 à 10 grammes de sel dans la main. Il faut y aller à 3 doigts et bien attraper tout ça. Pareil pour le poivre.
0: On gratte les sucres. Donc là on enlève alors les champignons qu'on met de côté.
2: Donc ça,
0: on rajoute dans la farce. Donc dans la farce, on a les petites tranches de saucisse cuites, les morceaux de blanc de pigeon, mais non, c'est pas blanc, c'est rouge. Les magrets de pigeon coupés en morceaux. En tout cas, ça sent déjà très très très très bon.
1: Merci beaucoup. Hop. On va rajouter un petit peu de chair à saucisse fraîche. Donc si vous avez acheté de la saucisse, vous gardez un petit peu de saucisse, vous le mettez...
0: Là, vous êtes en train de préparer pour un régiment. Il faudra nous donner les quantités pour une petite famille, au moins pour 4-6 quoi, ou 8.
1: Bah, alors, pour 4 personnes, il vous faudra 2 pigeons environ, une belle épaule d'agneau désossée. Prenez-la désossée chez le boucher, c'est un peu plus facile. Pareil, le pigeon, s'il peut vous le désosser aussi, ce sera peut-être plus simple en effet. Prenez quelques carottes, quelques oignons, 500 grammes de champignons. Un peu d'herbe de Provence, de thym, de romarin, de laurier. Prenez 4-5 saucisses de Toulouse. Donc on va assaisonner la farce. Donc on met un mélange de poivre qu'on a fait. Donc un petit peu de poivre vert, poivre noir, poivre blanc. On a mis un petit peu de poivre de Kerala et de Timut. On a mixé tout ça avec quelques baies rouges.
0: Et là on mélange avec la main, ok, d'accord.
1: Ah ben c'est plus simple avec la main, oui.
0: Là, vous remettez un petit peu de chair à saucisse, c'est ça?
1: On rajoute un peu de chair à saucisse, voilà, ça va lier un peu plus la farce. Donc là, on prend l'épaule d'agneau, on essaye de l'étaler, de voir s'il y a quelques nerfs qui restent, des fois des morceaux de cartilage. C'est pas très bon à tomber dessus, donc on n'hésite pas à les retirer.
0: Alors là, c'est...
1: De la crépine, donc je l'étale sur mon plan de travail. Donc j'étale mon épaule.
0: On la met au milieu de la crépine.
1: Au milieu de la crépine, je mets ma chair... Au milieu de l'épaule, donc la chair de la farce.
0: Ok. Et on ferme avec la crépine.
1: On va essayer de former tout ça pour que ça reste une sorte de gros pain en fait. Et après, avec de la ficelle à rôtir, on va l'attacher pour que tout se tienne.
0: Ok. Donc alors, qu'est-ce qu'on fait de ce bel agneau tout ficelé là?
1: Donc là, soit dans notre sauteuse, soit dans notre cocotte. On le saisit des quatre côtés, on récupère ensuite les sucs avec un peu d'eau. Donc dans un plat à rôtir ou dans une cocotte, si vous avez par exemple saisi votre pièce dans la cocotte, vous pouvez garder votre cocotte avec les sucs. On récupère les sucs de cuisson, on met la garniture aromatique, donc carottes, oignons, céleri, tout autour. On arrose avec les sucs de cuisson, un peu d'eau et on le met en cuisson. Donc une première fois 15 minutes, on le retourne, encore 15 minutes. Et ensuite encore 15-20 minutes pour finir la cuisson à cœur.
0: Et on sert ça avec quoi?
1: Et on sert ça, on peut le faire avec n'importe quel petit légume, ou pourquoi pas avec des flageolets ou des faillots, c'est un peu la tradition, avec l'agneau.
0: Ah, très bien, et ben on met ça au four. À quelle température ?
1: Donc on le met à 170-180.
0: Ok, une cuisson douce.
1: Une cuisson, oui, assez douce. Bon, c'est pas... Nous, on a des fours qui sont assez précis, donc à la maison, ils sont toujours un peu moins, un peu plus, en fonction de la cuisson que vous faites. Si vous connaissez votre four, vous le réglez à peu près 180. S'il chauffe fort, vous le mettez un peu moins. S'il chauffe un peu moins fort, vous le mettez un peu plus. Chacun connaît ses outils de cuisine.
0: Alors, dans toute sa table, je vous avoue qu'on a toujours une petite habitude. C'est au moment de la cuisson, on propose, le temps que ça cuise, bon, on verra un petit peu plus, c'est de mettre une petite chanson, une petite musique, un petit quelque chose qui vous plaît. Alors, qu'est-ce qui vous ferait plaisir ?
1: Alors moi, j'écoute pas mal de musique en occitan, donc j'aime bien le groupe Cucagno et pourquoi pas Lucumpaño de la Bairu.
0: Eh ben, on va mettre ça.

0: Sébastien.
1: Bon bah voilà, ça a l'air cuit, c'est ça?
2: Bah oui, ça a l'air cuit, ça a l'air pas mal. Et ça sent très bon.
1: Mmh. Avec le jus et tout. Oh, ça donne faim. On a le droit de goûter?
2: Oui, on a le droit de goûter, mais normalement c'est réservé pour le jour de Pâques, donc ça sera demain.
1: Bah je reviens moi. Hein.
2: Allez, avec plaisir.
1: Bah alors, est-ce que je peux quand même vous demander un petit récapitulatif de tout ce qu'il nous faut, parce que moi je suis un peu perdu. Hein.
2: En viande, il nous faudra donc, pour 4 personnes, on va partir sur une petite épaule des Océans, 3 saucisses de Toulouse, 3 belles saucisses de Toulouse, 1 ou 2 bons pigeons, et donc quelques carottes, 1 ou 2 oignons, 1 ou 2 branches de céleri, et environ 500 grammes de champignons. Et on va donc prendre les pigeons, enlever les filets, les hacher pour les mettre dans la farce. On prend une saucisse qu'on coupe en deux, on prend la chair en saucisse pour mettre dans la farce. On prendra aussi les champignons qu'on cuit pour la farce. Ensuite, on prend l'épaule qu'on étale, on met la farce à l'intérieur et on la cuit des quatre côtés avec la crépine qu'on met tout autour. J'ai oublié de dire la crépine au départ. Donc il faut une crépine aussi. Voilà, tout ça, ça se trouve chez le boucher et chez le primeur.
1: Eh ben, merci beaucoup Vincent Andrieux, c'était très instructif. Et je pense que je vais peut-être venir faire un petit tour demain, voir ce qui se passe du côté du Grand Couvent.
2: Ah ben, c'est avec grand plaisir.
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8: Génération est un projet porté par l'association Artis. Ateliers d'écriture, expression théâtrale, projets vidéo, chant et bien d'autres encore font partie des rendez-vous artistiques des jeunes de plus de 60 ans.
9: Je me prénomme Liliane et j'ai 77 ans. Ce que ça m'apporte, bah d'abord le plaisir de partager des temps en commun autour d'idées créatives, d'écriture, de paroles, de jeux, de chants, etc. Donc ça, c'est très intéressant. Et personnellement, ce que ça m'apporte, bah beaucoup de joie. Je reconnais beaucoup la qualité des intervenants et donc ça me touche. Je trouve que la démarche est riche en créativité et les possibilités sont multiples. Je pense que des fois, ça devrait être remboursé par la Sécurité sociale, ce qui apporte comme ça de la joie. Voilà.
8: Isabelle Bédé, metteuse en scène et porteuse du projet Génération.
10: La démarche créative, je pourrais dire déjà, elle vient d'un cadre bienveillant. Parce qu'on ne peut pas être dans la création si on se sent jugé, regardé. Enfin, voilà, donc vraiment, moi, mon rôle, c'est de maintenir ce cadre, de maintenir le cadre de respect et de bienveillance pour que petit à petit, les pépites humaines sortent. Parce que je suis aussi persuadée qu'elles sont là. L'expérience, au fil des années, m'a montré que quand le cadre est bienveillant, tenu. Après, il y a des techniques de jeu où on est dans des choses qui suscitent la création, mais c'est des jeux, en fait, des techniques. Hein. Ce sont les mêmes que le théâtre d'impro, mais pour l'écriture. Du coup, ben, les gens s'épanouissent là-dedans. Comme ils s'épanouissent, ben, ils font des belles choses. Enfin, franchement, j'ai juste, je crois, confiance en eux.
11: Alors, Odile, j'ai bientôt 70 ans. Ça fait plusieurs années que je viens au rendez-vous de Génération, donc j'apprécie le côté collectif, le partage, la créativité qui est stimulée du fait d'être en groupe. Mais moi, personnellement, j'adore découvrir des nouvelles choses que je n'ai jamais fait et que je ne ferai pas toute seule, en fait. Donc cette année, la vidéo, faire du stop motion, tout ça, j'étais ravie de découvrir ça, puis de le faire à plusieurs, très simplement en plus. Et puis de découvrir qu'on sait faire des choses qu'on n'aurait pas imaginées. Dissocier.
8: Ce numéro de 180 secondes a été réalisé par Radio de la Save pour l'Assemblée régionale des radios associatives dans le cadre d'un partenariat avec la région Occitanie-Pyrénées-Méditerranée.
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0: Dans son spectacle Bouche décousue, en partie inspiré par la rencontre avec Mahteb Ghorbani, poétesse iranienne réfugiée en France, Céline Mistral rend un vibrant hommage à toutes celles qui façonnent leur liberté et leur destin. De l'Iran à l'Occitanie, le spectacle Bouche décousue tisse des liens entre poésie et broderie. Céline Mistral, artiste comédienne, chanteuse et musicienne.
12: Ça a commencé par les troubadours. Précisément les troubadrices, les femmes troubadours. Quand j'ai découvert il y a 20 ans qu'elles avaient écrit et qu'elles pouvaient avoir cette place dans la société à une période du Moyen-Âge en Occitanie et uniquement en Occitanie, et ça m'a lancé pour mettre en musique et en lumière la poésie féminine. Et puis après, avec le temps, je suis arrivée jusqu'en Iran, en passant par l'Aveyron. Parce que j'ai découvert qu'en Aveyron, il y avait une poétesse, Julienne Séguré, dite Kaleliou, qui a écrit un hommage en occitan à Oumar Khayyam, un grand poète du XIe siècle persan. Et suite au soulèvement Femme, Vie, Liberté qui a eu lieu en 2022 après la mort de Mahsa Jinnah Amini, j'ai découvert la poésie persane au féminin. Et puis j'ai rencontré Mahteb Ghorbani, une poétesse iranienne qui a mon âge et qui a vécu pas mal de péripéties dans son pays et qui est arrivée jusqu'en France pour continuer à écrire sa poésie. Et avec elle, j'ai découvert tout le monde des poétesses iraniennes et j'ai eu envie de les colporter jusqu'ici pour les faire connaître et pour leur donner une voix. Et j'ai créé un lien entre mon histoire personnelle, en fait, mon histoire familiale et la place des femmes, et puis ce que vivent ces femmes là-bas, en Iran, et partout dans le monde d'ailleurs. On a l'impression que les choses sont acquises, mais on se rend compte que, selon les contextes politiques, les choses peuvent changer très très vite. Et c'est ça que j'ai eu envie de mettre en avant. En plus de ça, vis-à-vis de la recherche et du travail que fait ma grand-mère à Marseille, en Provence, autour du bouti, qui est une tradition de couture ancestrale marseillaise qui se perd et qui est un art magnifique. J'ai eu envie de créer un lien entre la broderie et la poésie, qui sont des arts souvent féminins, en tout cas pour le travail d'aiguille, les travaux d'aiguille, et qui, la broderie a représenté l'entrée en écriture à certaines femmes qui ont commencé à écrire en brodant. Et donc voilà, j'ai fait ce lien, et comme tout texte est un tissu, une trame de mots, voilà comment s'est créé ce lien entre poésie et broderie de l'Iran à l'Occitanie au féminin.
0: Ce numéro de 180 secondes a été réalisé par CFM Radio Villefranche pour l'Assemblée régionale des radios associatives dans le cadre d'un partenariat avec la région Occitanie-Pyrénées-Méditerranée.

0: Les chemins de traverse, il était une fois une fée jaune, la gentiane. Une émission de Pascal Laurière, un programme Maurice Clément Fèvre. Nous sommes toujours dans le Puy-de-Dôme, dans la réserve naturelle de la vallée de Chaudefour, en compagnie de son conservateur, Éric Vallée. Bonjour et bienvenue dans...
1: Une magnifique vallée glaciaire, vallée en U.
0: Avant de repartir un peu plus au sud du massif du Sancy, à Picherande, pour nous replonger dans l'ambiance de la fête de la gentiane, retrouvons Éric Vallée pour échanger...
1: Vu les licorices, parce qu'il y a différentes recettes.
2: Il y en a qui macèrent, il y en a qui distillent, il y en a qui mélangent les deux.
1: Il y en a qui mettent de la plante fraîche, il y en a qui mettent de la plante sèche.
2: Ouais.
1: Il y a tout le...
2: Ça y joue, ça, la plante sèche, ça change tout par rapport au principe actif, aux saveurs,
1: au niveau du goût, c'est différent. Hein. Sèche, ça concentre plus les substances, c'est plus fort en goût.
2: C'est là qu'on arrive à comprendre à l'émile qu'en fonction des licoristes et de leur savoir-faire, on a des anciennes qui n'ont pas forcément le même goût.
1: Voilà. Suivant la période où on les récolte et tout.
2: Le traitement qu'on fait,
1: ça peut varier.
0: Retour à Picherande, où comme tous les ans, les 14 et 15 août, se déroule la fête de la gentiane. Dans le premier épisode de ces chemins de traverse, nous avions situé le village, présenté la fête, ainsi que Miss Gentiane. Miss Gentiane Manon, qui avec ses deux dauphines, Océane et Alice, allait partir avec notre guide de stand en stand pour accueillir les exposants et plus. Replongeons-nous sans plus tarder dans cette fête.
3: On fait la tournée des exposants, on leur souhaite la bienvenue et on leur offre un bout de gâteau de Tom. Des brioches. Voilà. Bien, on commence les filles.
4: Oui.
3: Allez, c'est parti. Allez. Bonjour.
4: Est-ce qu'on a un bout de gâteau de Tom ?
5: Merci.
6: Bienvenue à la fête.
4: Merci.
3: À bientôt.
0: Laissons les Miss au cœur de la fête offrir aux exposants la brioche. Et nous allons découvrir un autre personnage emblématique de cette fête de la gentiane.
3: Notre géant gentianaire, il est dans l'église, il sortira, mais... Parce qu'il est en pièces détachées, alors l'hiver pour le stocker, il est en pièces détachées, mais là, il est en bonne et due forme. Voilà, c'est notre...
5: Il est beau, le François.
3: Excuse-moi. C'est notre géant porté gentianaire. Alors... Si vous voulez, c'est pas notre culture, les géants emportés. Mais moi, je connais bien les gens du Nord. Et j'ai trouvé que c'était très bien ce qu'ils faisaient, les géants emportés. Donc, on a créé Fonsou à l'image des arracheurs de gentiane en géant.
2: Qu'est-ce que vous appelez géant emporté ?
3: Géant emporté, normalement, il y a quelqu'un qui se met dessous et qui le fait danser.
2: D'accord. Ah, ça ne va pas être facile à faire ça. Il faut être un peu physique. Hein.
3: Faut être un peu physique, oui. Puis après, faut avoir un peu l'habitude.
2: Et Fonsou, pourquoi ?
3: Alors Fonsou, quand on l'a créé, donc en 2018, il nous fallait un physique. Et il s'est trouvé que moi, dans mes archives, j'ai trouvé une photo d'un cousin qui était ouvrier agricole et qui avait les traits du travail dur. Et j'ai trouvé que cette photo était représentative du travail des arracheurs de gentiane, parce que c'est très physique. Ouais. Voilà. Donc voilà pourquoi...
2: Et c'est vrai qu'il est beau comme personnage.
3: Oui, oui. Oui, oui. Il en impose. Ouais, quand il est dehors, il en impose.
2: Avec sa fourche du diable.
3: Oui, 4,20 mètres de haut, 40 kilos.
2: Vous l'avez bien réussi, il a une belle chemise de...
3: Ah oui, oui, oui.
2: De gens de la terre.
3: Voilà, enfin, de gens de la terre des années, on va dire, 60, 70. L'époque des travailleurs agricoles, ils étaient habillés un peu comme ça, là. Et puis, je trouve qu'ils sont tout à fait représentatifs du travail de la terre. Et arracheur de gentiane, c'est quand même très physique. Et j'ai trouvé que ça collait bien. Voilà.
2: Donc, il n'y a plus qu'à le sortir.
3: Il n'y a plus qu'à le sortir. Alors, voilà.
2: Très bien. Merci bien.
3: Écoutez, on se dit à plus tard.
2: Plus tard.
4: D'accord, ça marche.
0: Mais qu'en est-il de l'histoire de cette église où se trouve le Fonsou avant sa déambulation dans la fête?
7: L'église Saint-Quintien à Picherande. Cette église a été construite au XIIe siècle pour la nef et le chevet, et au XIVe siècle pour les bas-côtés, et des modifications furent apportées également au XVe siècle.
0: Et qui était Quintien?
7: Quintien naquit dans la région de Clermont vers l'an 462. Il était issu d'une famille noble. Il fut le 15e évêque de Clermont en l'an 503 sous le règne de Clovis.
0: Avant de partir pour notre prochaine étape dans la découverte de la gentiane, je vous invite à ressortir de l'église et à rencontrer un des exposants de cette fête, le premier liquoriste de ces chemins de traverse, qui va nous parler de sa gentiane. À savoir que dans le Massif central, chacun possède sa gentiane, sa boisson à base de gentiane, sa liqueur de gentiane.
5: Monsieur Ansart, je suis de Saint-Anthème-dans-Puy-de-Dôme. Alors moi je fais de la gentiane, de la liqueur de verveine, de la liqueur de genépi, de la jet de verveine et des feuilles de verveine.
8: Donc vous faites votre gentiane ?
5: Gentiane, ouais.
8: Voilà, vous faites comment ? Vous allez la ramasser vous...
5: Je la récupère le dimanche à Picherande. Quand les guides amènent les touristes dans la montagne, leur font voir comment ils arrachent la gentiane, quand ils ramènent de la gentiane, j'en récupère et je la transforme derrière.
8: D'accord.
5: Comme ça, je n'ai pas à la ramasser. Parce que c'est assez profond, c'est à 80 ouais. cm et il faut des bonnes fourches. Il faut la fourche du diable d'ailleurs pour l'arracher.
8: Et vous la mettez à macérer
5: ou... À macérer pendant 2 mois. On rajoute de l'eau et du sucre. Mmh. Et moi, je mets un petit zeste d'orange dedans et c'est excellent. Voilà. Je ne veux pas dire que c'est la meilleure, mais.
8: C'est votre gentiane.
5: J'ai pensé fort, quoi.
8: C'est votre gentiane.
5: C'est ma gentiane. Voilà.
8: Et pour vous, la gentiane, qu'est-ce que ça représente ? Que vous qui êtes du pays, en plus, qui êtes du Puy-de-Dôme.
5: Ça représente l'ancien temps qui revient à la mode. Les jeunes se remettent à boire de la gentiane. D'accord. Ils se remettent à boire de la suze, de la gentiane, tous les anciens produits. Ils s'y remettent dessus. Mais c'est excellent. Voilà. Il faut aimer l'amertume, par contre. L'amertume, couplée avec du cassis, avec du rosé, du vin blanc, c'est excellent. Hein. Voilà.
8: Vous aimez ça, vous ?
5: Ah, j'aime ça, ben non. Au début, non, je ne pouvais pas la boire, honnêtement. Mais après, on s'adapte et puis on trouve ça bon. C'est comme tout. Hein.
0: Monsieur Ansart, de Verveine la Délicieuse, a cité dans ses produits le genépi.
8: Le genépi, c'est quoi exactement ?
5: Les genépi, c'est des plantes qui se poussent au-dessus de 2000 mètres. Et comme on a senti de les ramasser, on les achète à un producteur au-dessus de là. Il fait pousser le genépi, il le vend à l'écurie comme nous, qu'on transforme derrière. Qu'on fabrique derrière, quoi.
8: Donc, le genépi, ça provient d'une plante.
5: C'est une plante de montagne qui s'interdit de la ramasser.
8: Et ça a quoi comme goût
5: Oh, ça a un peu le goût de la verveine, puis c'est un goût différent.
8: D'accord. Ben, merci bien.
5: Ah, ben non, je vous en prie.
0: De Picherande, nous partons pour un petit village, un peu plus à l'ouest, à environ 5 km, Saint-Donat.
9: Au pied du massif Sensi, le village de Saint-Donat, à 1050 mètres d'altitude.
0: Saint-Donat, où nous allons rencontrer un personnage particulier. Quand il n'est pas en vadrouille pour livrer ses clients nationaux, vous le trouverez dans son commerce, l'épicerie du village, sur la place, à proximité de l'église et face à l'entrée du camping qu'il gère.
9: Bonjour, nous nous trouvons à Saint-Donat, au cœur du parc naturel des volcans d'Auvergne, entre lac et montagne.
0: Laurent Darterre.
9: On est situé à une quinzaine de kilomètres de Superbès, à 8 kilomètres de la Tour d'Auvergne, Besse à 20 kilomètres, la Bourboule, le Mont d'Or à 20 kilomètres.
8: Vous avez une épicerie, un camping à Saint-Donat, dans ce petit village charmant, sur la hauteur. Là. En plus de l'épicerie, vous travaillez la gentiane, enfin vous faites des choses avec la gentiane. Vous pouvez nous expliquer un peu ce que vous faites comme produit
9: Tout à fait. Alors, disons que j'ai commencé par un apéritif à la gentiane, hein,
8: ouais.
9: Artisanal, donc fait avec de la racine fraîche et sauvage et unique.

0: pas su réellement développer, s'en occuper, la moderniser au niveau du goût. Il a abandonné, j'ai repris sa base et puis je l'ai développée, améliorée.
1: Et cette gentiane, vous l'achetez, vous allez l'arracher vous-même, comment vous faites ?
0: Jusqu'à il y a 2 ans, j'avais un grand hangar où je pouvais tout faire par moi-même. Hein, je ramassais, je faisais mes macérations.
1: Vous ramassiez la gentiane ?
0: Je ramassais la gentiane avec un papy qui est dans la montagne, là, qui maintenant, lui, a un peu vieilli, donc ne peut plus trop le faire. Et puis bon, j'ai mon hangar qui s'est effondré. Ici, il y a rien à louer, donc maintenant je continue à faire un petit peu de macération pour m'amuser, mais je confie maintenant le travail, pour l'instant tant que j'ai pas de local, à la distillerie Louis Roch à Souillac.
1: Vous faites sous-traiter en quelque
0: voilà,
1: sorte.
0: Voilà, je fais sous-traiter ma recette.
1: Vous allez quand même arracher votre gentiane?
0: Oui, je vais encore en ramasser un peu, parce que j'aime bien. Bon, je fais beaucoup de marchés, où j'ai besoin d'avoir un peu des racines sur la table, de que les gens puissent goûter, voir, toucher, donc j'en ramasse encore une 50-60 de kilos au printemps. La gentiane, c'est une racine, donc quand la floraison est terminée, que le froid arrive, il n'y a plus de fleurs, il n'y a plus rien, il n'y a aucune trace. Donc on ne sait pas où elle est. On peut la ramasser à partir du moment où il commence à avoir les premières feuilles qui sortent de terre et la tige. Donc c'est à partir de début juin, mi-juin, jusqu'à mi-septembre, fin septembre, s'il ne fait pas très froid. Parce que comme c'est une fleur à tige creuse, avec la fin de la saison, ça sèche. S'il y a un gros coup de vent fort, elle tombe, et là, ben, on ne sait plus où est la racine, donc c'est fini.
1: D'accord. Et vous la ramassez en début de saison ou en fin de saison ?
0: Alors moi, je fais trois ramassages de 50 kilos à peu près. Ça fait, moi, il me faut 150-160 kilos. Mm-hmm. J'ai commencé, j'ai déjà un flux qui macère, et je vais recommencer à la fin du mois, entre le 1 et le 10 août, et après, en septembre. Ça varie un petit peu l'intensité de l'amertume. Au printemps, c'est là où tout ressort, enfin, juin, c'est l'été, mais pour nous, c'est encore, climatiquement, c'est le printemps. Mm-hmm. Donc là, on a toute l'intensité. Amertume. Mais fin septembre, c'est déjà un petit peu moins. Donc, vous voyez, c'est pour ça que je dis que je fais macérer entre 7 et 9 mois.
1: D'accord, pour augmenter les échanges.
2: De la fée jaune, ce n'est pas la majesté de la plante, ni la beauté de ses fleurs, qui intéresse l'homme, mais sa partie souterraine, la racine.
1: La racine en elle-même, entre le mois de mai, mois de juin et mois de septembre, octobre, ça peut amener des saveurs, des goûts différents ou...
0: Ben, on perd un peu d'amertume, mais on perd un peu d'amertume, c'est un peu moins intense. Hein.
1: D'accord.
0: De toute façon, c'est ça, quand je sors une racine, je la brosse un peu, je la casse et je pose ma langue sur la tranche de la gentiane. Au printemps, c'est vraiment très intense. Et en septembre, je le fais aussi. Et c'est beaucoup plus léger, ce côté très intense d'amertume.
1: Mais, d'accord.
0: Donc c'est là où on se rend compte que voilà, il y a une petite différence.
1: Il y a l'amertume, mais il y a aussi une aromatique dans la gentiane quand même.
0: Ben, il y a cette aromatique de terre et de racine. Là, vous sentez vraiment, quand vous mettez la langue dessus, que vous buvez, c'est vraiment racine. Donc il y a un goût spécial pour la racine. Si vous mangez une betterave ou un truc comme ça cru, vous le sentez un peu, ou un radis sans préparation, mais là c'est beaucoup plus intense encore, et puis ce goût de terre, moi quand je la bois, je ferme les yeux, je vois vraiment la couleur de la terre, marron. C'est marron, parce que est-ce que j'ai été dans des endroits où il y a de la grande culture céréalière, quand ils retournent la terre, il y a cette couleur-là, mais c'est tout de suite qui me vient à l'idée. Si, dès que je sens dans ma bouche ce goût de terre, j'imagine sortir des pommes de terre du sol, voilà, c'est un goût bien particulier.
1: Le lien avec la terre.
0: Voilà, tout à fait, bah, toujours, hein. Je crois qu'on vient de là et bon.
2: Ce sont les moines de certaines abbayes de l'Europe centrale et occidentale qui ont fabriqué au XVIIe et XVIIIe siècle les liqueurs apéritives et digestives aux vertus thérapeutiques. À la recherche de nouvelles plantes pour distiller, c'est au début du XVIIe siècle qu'ils auraient introduit la gentiane dans leur composition. Mais pourquoi les liqueurs de l'abbaye pour les produits de Laurent d'Arter ?
0: Quand j'ai créé ça, je me suis dit, je vais appeler ça les liqueurs de Laurent, ce qui est mon prénom, les liqueurs de l'épicier. Et nous, à Saint-Donat, on a l'ancienne abbaye de Lavassin, qui s'est effondrée il y a pas mal de siècles déjà. Donc je me suis dit, bah, puisqu'on est sur Saint-Donat, on va appeler ça les liqueurs de l'abbaye. Et effectivement, le nom plaît beaucoup.
1: Donc c'est bien, parce que c'est attaché au territoire, terroir.
0: C'est complètement attaché au territoire et au terroir de Saint-Donat.
1: Et qu'est-ce qui vous plaît dans la gentiane ?
0: Ben, c'est quelque chose que beaucoup de gens n'aiment pas. Et moi, ce qui me plaisait, le défi, c'était de la faire aimer à de plus en plus de gens. Hein, d'abord, c'est une fleur qui est magnifique, qui pousse vraiment à des altitudes entre 800 et 1200 mètres. Nous, ici, on l'appelle la sentinelle, hein, parce que c'est la seule chose avec le froid qui pousse aussi haut l'été. Donc, voilà.
1: Vous travaillez un peu sur l'amertume, vous essayez de la faire moins amère, ou pour que ça soit plus consensuel ou...
0: Ce que j'essaye de travailler, c'est vraiment la fraîcheur. Parce que le fait de distiller la racine, ça donne un côté un petit peu acréâtre, en plus de l'amertume. Et ça, c'est ce que les gens, beaucoup, c'est rédhibitoire pour eux. Moi, le but, c'est

0: c'était vraiment d'amener un produit beaucoup plus frais, beaucoup plus agréable à la consommation.
1: Donc c'est la distillation pour vous qui développe beaucoup cette amertume, cette âpreté.
0: Tout à fait, d'où le fait de mettre beaucoup, beaucoup de sucre, pour corriger un peu ça pour le grand public. Voilà. Et puis en plus, moi je travaille sur le goût. L'alcool tue le goût. Ma potion du Bougna, qui est à base de verveine et de gentiane, donc les deux plantes et les deux boissons emblématiques de l'Auvergne, c'est une recherche de subtilité. Moi c'est un digestif, mais à 17 degrés.
2: Je vous laisse déguster avec modération la gentiane de Laurent Darter et vous donne rendez-vous dès le prochain épisode pour la suite de son aventure. Au revoir et à très bientôt.
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4: Et bonjour Hervé, bonjour, comment ça va?
5: Ça va bien Florence, merci.
4: Ok, alors c'est parti pour ce nouveau Parlons-en de la semaine, donc un agenda très chargé par ces séjours d'été magnifiques qui nous promettent des tonnes d'émotions et de surprises. Et on commence tout de suite par Aventure itinérante en âne du 21 au 27 juillet. C'est un séjour aventure ado qui est proposé par la Solidaire à Comiac, un séjour itinérant avec des ânes pour une douzaine d'enfants de 8 à 12 ans. Un itinéraire qui va passer par Estal, Cornac, Saint-Michel-Loubéjou, Loubressac. Et il reste des places encore pour ce séjour, ainsi qu'un second séjour du 1er au 10 août. Alors n'hésitez pas à en parler autour de vous, à l'école, aux amis, aux enfants. Il faut que ces séjours soient remplis et ça vaut vraiment le coup. Et d'ailleurs, pour héberger ces enfants, la même association, La Solidaire, cherche une grange où dormir tous ensemble en cas de mauvais temps, ou une zone d'herbe de minimum 50 mètres carrés pour nos compagnons à longues oreilles et pour qu'ils se reposent et se restaurent, et l'accès à un point d'eau. Donc, si vous connaissez ou possédez un tel lieu sur votre route et sur la leur surtout, Estal, Cornac, Saint-Michel-Loubéjou et Loubressac, n'hésitez pas à leur proposer de les accueillir. Voilà, donc c'est l'association La Solidaire à Comiac.
5: Très bien. Et aussi à Saint-Céré,
4: oui,
5: le nouveau centre socio-culturel L'Étincelle,
4: ah oui,
5: accueille, ouvre et fait sa porte ouverte le samedi 6 juin.
4: Et oui, c'est génial. Depuis le temps, enfin, on attendait quand même ça. C'est un des grands événements de Saint-Céré. Et effectivement, ça sera ce samedi de 10h à 18h en présence de Décibel FM. Et d'ailleurs, on vous propose à cette occasion de venir à notre rencontre. On sera présent l'après-midi sur place pour recueillir et accueillir vos réactions par rapport à ce nouvel espace, mais également vos idées, vos envies. Venez nous rencontrer donc L'Étincelle, nouveau centre socio-culturel qui ouvrira donc ses portes samedi 6 juin.
5: Toujours le centre socio-culturel L'Étincelle, ils sont à la recherche de talents.
4: Ah oui, c'est vrai, en fait, pour le 21 juin. N'hésitez pas à les contacter au 07 84 27 52 19. Et on démarre tout de suite sur l'agenda.
5: On y va.
4: Et le 13 mai, que oui, se passe-t-il?
5: Il y a Cultive ta science à la médiathèque Robert Doisneau.
4: Ah, et oui, et d'ailleurs, Hervé, j'ai une petite question pour toi. Dans le cadre de cette activité, c'est un jeu collaboratif créé par l'association de médiation scientifique Délire d'encre. On parle de biomimétisme. Qu'est-ce que ça veut dire?
5: Le biomimétisme, c'est quand on imite la nature, quand l'être humain imite la nature. Soit, par exemple, qu'est-ce que je pourrais vous dire? Le velcro, ce qu'on appelle les scratchs.
4: Ah,
5: voilà, on a imité la nature, on a imité le... Alors, je ne sais pas si c'est le graton gaillé ou...
4: Le chardon,
5: voilà.
4: Ouais. D'accord, donc écoutez, voilà, hein, vous pourrez expérimenter le biomimétisme dans le cadre de cette action qui est un jeu interactif, arborescence, c'est indiqué comme ça. Donc c'est du 13 au 27 aux horaires d'ouverture de la médiathèque, c'est pour tout public.
5: C'est gratuit. Ouais.
4: Et le téléphone
5: 05 65 38 03 79. Je pense que je vais commencer à le connaître par cœur.
4: Le 13 mai, toujours, au Théâtre de l'Usine, il y a la jolie compagnie lotoise La Rotule qui présente enfin sa nouvelle création, Volatile Ombré.
5: Un tendre voyage où les ombres dansent avec les couleurs, où la lumière tisse des rêveries délicates, où la musique pépille Gazouille et zizi nul.
4: Ah bon, écoutez, alors, en tout cas, si vous voulez découvrir ce magnifique spectacle d'ombre, de théâtre d'ombre, c'est pour les enfants des 3 mois. Ça sera le mercredi 13 mai à 10h, à 11h30 et à 16h au théâtre de l'usine.
5: Jeudi 14 mai, Florence, ouais, il se passe un petit truc.
4: Ah hein. Ouais, il y a un petit truc, ouais, y a un espèce de petit truc qui est devenu grand puisque c'est les 10 ans du festival Plantella à Assier. Et à cette occasion, Mathilde Menon, qui fait partie de l'association Des Clous, nous explique la programmation de ce super festival Plantella à Assier entre le 14, le 15 et le 16 mai 2026.
5: Eh bien, on l'écoute.
4: Salut Mathilde. Alors on appelle pour parler d'un événement qui est très très proche là maintenant, qui rayonne sur l'ensemble du territoire chaque année et qui a un très beau titre. Comment s'appelle cet événement?
6: Alors c'est Plantella, notre festival de cirque contemporain.
4: Ok.
6: Ça fait 10 ans cette année.
4: Ah ouais, énorme. D'accord, incontournable. À chaque fois le rendez-vous est tout à fait particulier puisqu'on a du cirque, des activités. Est-ce que tu peux nous dire cette année ce qui est proposé aux habitants?
6: Oui, bah, l'idée de Plantella, ça a toujours été d'être un temps fort autour des arts du cirque. Mmh. Voilà, l'envie, il y a 10 ans, c'était de faire se rencontrer les arts du cirque et les habitants du territoire. Parce que c'est vrai que nous, on est à la base de l'association Des Clous. C'est une association autour de la création de spectacles de cirque contemporain avec la direction artistique de Rémi Duchesse. Et voilà, c'est vrai que il y a une dizaine d'années, il y avait assez peu de cirque contemporain dans le Lot. C'est vrai que Plantella, c'était notre envie, c'était de créer cette rencontre entre les habitants du territoire et le cirque contemporain. Donc chaque année, on essaye de réfléchir à ce temps fort comme un temps, bah oui, autour de spectacles, mais aussi d'ateliers cirque pour pratiquer, pour rencontrer le cirque un petit peu différemment. Voilà, donc cette année, bah on est très heureux d'avoir 5 très chouettes spectacles qu'on a beaucoup aimés. Les copains de l'Orange Fluo qui ont un gros événement depuis un an et demi sur cette drôle d'idée de la Tronquière 2040.
4: Vous prenez le relais.
6: On a décidé d'être partenaire de l'événement. Donc l'idée, c'est de réunir, de se rencontrer, de partager ces moments-là autour du cirque contemporain ensemble. Ouais.
4: Alors c'est le 14, le 15 et le 16 mai à Assier.
6: Jeudi soir, 14 mai, oui, on ouvre ce festival avec la famille Goldini et ce très beau spectacle 1978. Ça ressemble un peu à une conférence gesticulée. Donc Hugo Hamsler, qui est le directeur artistique et l'artiste interprète, en fait, il a une double formation d'un master d'économie et circassien. Et là, du coup, il a fait le pari de faire une sorte de conférence gesticulée circassienne autour de l'économie. Et c'est très bien fichu. Il fait le rapport entre 1978 et son année de naissance.
4: Oui, c'est son histoire personnelle et le fil de l'actualité économique qui bouleverse le monde.
6: On évolue dans sa vie en fonction du contexte économique dans lequel on est. Mmh. Voilà, donc il fait tout le temps un parallèle entre les crises économiques, les crises financières et ces crises personnelles. C'est très très bien ficelé,
4: c'est
6: à la fois
4: ficelé,
6: drôle,
4: ouais.
6: Très émouvant, ouais, ouais. Très intéressant. On n'est pas obligé de s'y connaître en économie parce qu'il vulgarise beaucoup et puis tout le monde comprend de quoi on est en train de parler. Enfin voilà, c'est vraiment un très très chouette spectacle qu'on a beaucoup aimé.
4: C'est vrai, tout à fait. Je confirme. Voilà. J'ai eu la chance de le voir aussi.
6: Ouais.
4: Magnifique.
6: Ouais, ouais.
4: Un autre spectacle, peut-être totalement différent, pour donner un petit peu une idée de la variété des spectacles qui sont proposés.
6: Le spectacle 78 Tours de la Meute. Donc ça, c'est vraiment le moment un peu phare avec cette tour de la mort, cette roue de la mort qui va circuler à 10 mètres de haut. Donc on croise les doigts pour qu'il fasse soleil, mais a priori pour le moment on nous annonce du beau temps, et ce spectacle-là on pourra être jusqu'à 600 personnes, donc pour celui-là il y aura moins de soucis de réservation en tout cas.
4: Ok, alors rendez-vous donc le 14, le 15 et le 16 mai au festival Plantella, nouvelle édition, 10e anniversaire à Assier. Merci beaucoup.
6: Merci Florence.
4: À bientôt.
6: À bientôt, au revoir.
5: Alors du côté de Bétail, toujours ce jeudi 14, il y a une exposition Atelier de peinture arc-en-ciel. C'est pour les 30 ans de l'atelier, il y aura une grande tombola avec 6 tableaux originaux à gagner. C'est du jeudi 14 mai et c'est prolongé jusqu'au dimanche 17 mai. C'est à la salle polyvalente de Bétail de 10h à 18h.
4: Allez, un petit tour maintenant en Corrèze, à Monceau-sur-Dordogne, juste en dessous d'Argentat. Ça va pulser le 14 mai avec la fête de l'Ascension. Alors là, préparez-vous. Hein. Accrochons-nous. Caisse à savon, tournoi de pétanque, vide-grenier, olympiade familiale, repas et buvettes et surtout soirée festive avec DJ Fabrice. Donc des animations toute la journée, organisées par le comité des fêtes et des foires de Monceau-sur-Dordogne. Alors ne ratez pas vraiment cette occasion de faire la fête au village. Il y a aussi une fête foraine, des maquillages pour enfants, des expositions de voitures anciennes, jeux en bois, kermesse. Voilà, voilà, voilà. Tous à Monceau-sur-Dordogne le jeudi 14 mai.
5: Ben c'est la fête.
4: Ben ouais, c'est la fête, c'est sympa. Espédaillac maintenant.
5: Espédaillac, ah oui, 13e fête de la brebis.
4: Oui, c'est sur lot.fr pour toutes les infos. À nouveau, une transhumance, le pastoralisme, qui est une pratique agricole ancestrale. Elle se distingue des autres formes d'élevage par le fait que les animaux sont déplacés régulièrement sur des grands espaces pour profiter de pâturages naturels. Alors ne ratez pas cette nouvelle occasion de fêter la brebis à Espédaillac, 13e fête de la brebis, jeudi 14 mai.
5: Passons au vendredi 15 mai, Florence.
4: Eh oui, avec... pourquoi pas faire un petit tour aussi à Cahors. La Poule aux Potes, c'est une association de Cahors très connue, avec beaucoup de membres, et qui, à l'occasion du vendredi 15 mai, investit en fait les docks de Cahors et vous propose une soirée inoubliable. Voilà, ils fêtent leurs 10 ans. Alors pourquoi pas faire un petit tour à Cahors, au dock.
5: Pourquoi pas.
4: Et pourquoi pas également aller du côté de Gramma.
5: Oui, au cinéma de l'Atelier, il y a un petit film, je vous propose,
4: Michael Jackson, vous voulez dire? Ouais, Michael Jackson?
5: Voilà, une espèce de biopic de Michael Jackson.
4: Un biopic.
5: Donc c'est l'histoire de sa vie, du petit Michael jusqu'au grand Michael.
4: En passant par celui du milieu.
5: Voilà, en passant par les Jackson 5.
4: Et ouais, tout ça, effectivement, ça fait toujours bien plaisir. Après, la version a fait l'objet de pas mal de critiques. Hein, donc, vous aurez votre propre avis sur ce film qui, en tout cas, parle d'un personnage mythique de la musique mondiale. Et il y a Gramma encore. On a encore de la musique. Et cette fois-ci, c'est par le Kersey Noise, une soirée spéciale musique folle organisée par le Chant des Chênes. Vous savez que le Chant des Chênes fait un festival régulièrement sur Cornac chaque année. Cette année, il n'y en aura pas. Mais en remplacement de ce festival, ils organisent des concerts sur tout le territoire. Donc Gramma, samedi 16 mai, Kersey Noise avec Red Rackham, Substra, Skip Tonic et GRE, je ne sais pas comment on dit. Mais voilà, allez-y, salle Jean Dumas, c'est à partir de 20h jusqu'à 3h du matin.
5: Florence,
4: ouais.
5: Un événement à ne pas manquer.
4: Ah,
5: à s'insérer.
4: Ok.
5: Le Ballographe.
4: Et oui, le Ballographe, effectivement, co-organisé en tout cas par Évidence, Fanny Aguado et le Théâtre de l'Usine. C'est une soirée spéciale kitsch que nous réserve cette fois-ci Fanny Aguado. Alors venez déguiser en ridicule, venez déguiser en on s'en fiche, on s'en fout. Allez-y, faites-vous juste totalement plaisir, c'est quand même l'objectif. Hein, 0% bon goût, 100% second degré et tout ça totalement assumé. Et à cette occasion, en fait, on a décidé de vous expliquer un petit peu plus précisément une partie des activités de cette soirée, puisque l'association L'Orange Fluo y présentera son projet La Tronquière 2040. Et tout de suite, on écoute Marie Dousseau, qui est coordinatrice d'un projet fou qui s'appelle La Tronquière 2040. Alors, en quoi consiste ce projet, Marie, et pourquoi venir le 16 mai à s'insérer dans le cadre du Ballographe?
7: Alors, ce projet, c'est un pari qu'on a fait avec L'Orange Fluo. En fait, L'Orange Fluo demandait à la compagnie L'Ours à Pied de pouvoir investir le territoire sur du long terme avec un projet qui permettrait de faire des ateliers artistiques autour de la danse, de la musique et du sport. Et donc, on a appelé ça La Tronquière 2040, en créant cette fabulation qui nous permet de se dire on va émerveiller le territoire, bouger tous ensemble et se retrouver pour montrer au CIO qu'on est un territoire complètement prêt pour accueillir les JO en 2040.
4: Tout à fait.
7: Tout ça, ça a lieu tout bientôt parce que finalement, on se dit qu'on allait faire un clip au lac du Tolerme le 27 juin prochain, donc 2026. Et sur ce clip, en fait, on allait créer une danse collective où le plus de monde serait invité à venir danser. Et donc, c'est comme ça qu'on se retrouve au Ballographe, parce que qui dit danse dit forcément bal. Et donc, on s'est appuyé sur des partenaires pour pouvoir transmettre cette danse. Alors, elle existe aussi en tuto sur Internet, sur YouTube, Danse collective, la Troncaire 2040. Mais parfois, c'est chouette aussi de pouvoir l'apprendre avec une danseuse directement. Et donc, à savoir, le 16 mai prochain, alors on sera à deux endroits différents, parce qu'on sera à la fois sur le festival Plantella à Assier avec nos copains des Clous, et à la fois au Théâtre de l'Usine avec le Ballographe avec nos copains de la compagnie Évidence. Et puis, pour prolonger encore l'aventure, on propose aussi une séance d'atelier le jeudi 21 mai au théâtre, toujours de 18h30 à 19h30. Comme ça, ça permet aux gens de pouvoir se mettre là où ils ont envie d'aller et de pouvoir partager l'aventure avec nous.
4: Super. On vous suivra d'ailleurs à l'occasion de votre présence au Théâtre de l'Usine, effectivement, pendant cette semaine. Merci beaucoup, Marie. Alors, rendez-vous pour tous ceux qui veulent apprendre cette danse et participer à ce projet fou, La Tronquière 2040. À très bientôt, Marie Dousseau.
7: Merci beaucoup. À bientôt. 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

0: Alors c'était les Jackson 5, hein. 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
1: Génial, merci beaucoup Hervé pour ce petit moment musical, bienvenue.
0: Ça balance, hein.
1: Ah, c'est génial. Allez, dimanche 17 mai, que se passe-t-il?
0: C'est au centre équestre.
1: Oui, en
0: championnat départemental de Hunter, je ne sais pas ce que c'est le Hunter.
1: Bah moi non plus, alors ça va être compliqué. Mais c'est une discipline qui s'apparente au saut d'obstacles. C'est donc au centre équestre de Saint-Jean-la-Gineste, au 251 chemin du Moulicou-Donahoe. Et venez y participer, venez découvrir ce sport et venez aussi découvrir peut-être ce centre équestre, voilà.
0: Toujours au l'excellent musée Jean Lursa.
1: Des visites insolites pendant tout le mois de mai vous sont proposées. Et oui, une visite guidée, un cabaret poétique, une visite chorégraphique. En bref, trois grands rendez-vous dans le cadre de l'atelier musée Jean Lursa, qui est donc situé au château de Saint-Laurent-les-Tours. Pour ce mois de mai, le nombre de places pour assister à ces événements étant limité, l'inscription est obligatoire sur la page Planète Lot, lot.fr/programme-planète-lot. Mais alors que se passe-t-il par exemple le 17 mai à 15h?
0: Eh bien, nous avons une visite guidée de l'exposition Le Chant des Étoiles.
1: Avec le street art Speedy Graffito qui dialogue avec l'art de Jean Lursa. Rendez-vous dans cet endroit merveilleux et enchanteur. Et le dimanche 17 mai, à l'église Sainte-Croix du Buissou, pour terminer cet agenda à 16h30, que se passe-t-il, Hervé?
0: Nous avons le concert de restitution du stage. C'est les polyphonies corses sacrées, sous la direction de Muriel Chiaramonti.
1: Ah, oui.
0: Je l'ai bien dit celui-là.
1: Oui. Suivi de chants, de bonnes choses et de bonnes boissons à partager ensemble avec la Maison du Quercy qui organise ce concert. Donc tous les liquides et solides seront les bienvenus, disent-ils. À très bientôt en tout cas pour nous et chers auditeurs. Merci en tout cas de votre soutien aussi. À très bientôt pour un prochain agenda. Merci Hervé.
0: À bientôt Florence.
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1: Mardi à 10h, mercredi 13h, vendredi 17h. Alors aujourd'hui, nous nous retrouvons dans un studio rempli de monde. Beaucoup de personnes présentes autour des micros et de toute génération à l'initiative de Claire Arlez, qui est membre de l'association LAPECO des parents d'élèves du collège de Bretonnoux. Bonjour Claire.
2: Bonjour Florence.
1: Alors quel est le thème de cette émission pour laquelle tu es presque l'initiatrice, on peut dire?
2: Alors il s'agit de parler du défi des 10 jours sans écran.
1: En quoi ça consiste 10 jours sans écran? Sans écran du tout, ça fait peur, c'est presque impossible. Est-ce possible?
2: C'est 10 jours sans écran de loisirs. Donc c'est faire la différence entre l'outil et le loisir. Quand est-ce qu'on utilise un écran pour passer du temps au lieu de travailler?
1: Ok, bon, un grand programme, vaste programme. Est-ce possible ou pas? On va essayer de le savoir. Avec nous également dans le studio, Manon qui est en sixième. Bonjour Manon.
3: Bonjour Florence.
1: Ah ben voilà. Avec sa camarade.
3: Oui. Je suis dans la même classe que Manon et même collège, je m'appelle Rachel. On est toutes les deux déléguées d'ailleurs.
1: Ah ouais, bah génial, merci d'être venue et d'avoir le courage de parler au micro, c'est pas évident. Donc bravo à vous et à votre gauche, votre prof principal je crois.
3: Oui, c'est notre professeur principal et notre professeur de français, oui.
1: Bonjour, il s'agit de Isabelle Balbary.
4: Bonjour Florence et merci de nous accueillir donc à Décibel.
1: Avec grand plaisir, on va traiter d'un sujet de société très important, fondamental. Également grâce à la présence de Emmanuel Cicluna. Bonjour Emmanuel Cicluna.
5: Bonjour Florence, merci pour votre invitation, merci d'avoir pensé à l'ICM, l'Institut Camille Miret. Et aujourd'hui, on va parler entre opportunités et risques psychologiques, finalement, quel est réellement l'impact sur la santé mentale des réseaux sociaux, des réseaux, de l'utilisation des réseaux pour les adolescents.
1: Et oui, beaucoup, beaucoup de choses à dire dans le cadre de cette émission. Mais tout d'abord, parlons de l'événement qui va animer le Collège de Bretonnoux et qui est mis en place à l'initiative de l'association LAPECO des parents d'élèves. On a un contexte sociétal qui vous a fait réagir, je crois, et qui vous a donné envie de traiter de ce sujet. Claire ?
2: Oui, alors avec l'association des parents d'élèves, on est donc des représentantes des parents d'élèves. Donc on va régulièrement au conseil d'administration au collège. On fait partie de plusieurs instances du collège et... Il y a un constat qui revient régulièrement, c'est le manque d'investissement de certains enfants et aussi de certains parents.
1: Qui est nouveau ? C'est nouveau le manque d'investissement ?
2: En tout cas, c'est de pire en pire. Malheureusement.
1: Comment ça ?
2: Oui, c'est quelque chose qui il y a de moins en moins d'investissement aujourd'hui et ça se constate de plus en plus depuis le Covid en fait. Vraiment un désinvestissement, on le voit dans les associations de parents d'élèves, il y a de moins en moins de parents qui s'investissent et il y a aussi de moins en moins d'événements associatifs, donc de moins en moins de moments pour pouvoir se rencontrer en dehors du collège. Et donc en partant de ce constat-là, du constat aussi que les écrans sont de plus en plus utilisés depuis le Covid aussi, l'avènement des technologies est fulgurant. Et de plus en plus jeunes en plus. Et donc on a décidé de recréer une communauté collégienne, c'est-à-dire recréer du lien en dehors du collège, puisque les élèves ne se voient pas forcément en dehors du collège. Alors peut-être sur les réseaux sociaux, peut-être sur la messagerie instantanée, mais pas forcément de visu. Donc on a décidé de créer 10 jours sans écran pour voir un petit peu si on arrive à recréer du lien pendant ces 10 jours, à refaire sortir les élèves de chez eux pour se voir avec leurs parents et recréer du lien entre parents pour qu'on se rencontre et puis peut-être aussi avec des professeurs, ça serait l'idéal.
4: Est-ce que je peux vous compléter, Claire ?
2: Bien sûr.
4: C'est vrai que cette manière de faire, effectivement, des écrans qui nous envahissent de partout, et on le voit au collège, et nous, c'est vrai que depuis mars 2025, on a essayé au collège, en tout cas, d'installer la pause numérique, mettre en place cette pause numérique, qui marche assez bien, finalement. Les oui. élèves, le matin, mettent leur téléphone dans leur pochette, et puis toute la journée, effectivement, c'est verrouillé par un aimant. Bon, ça fait pas tout, mais au moins, ils ont commencé un petit peu à recréer un petit peu du lien entre eux. Mais
6: vous
4: c'est vrai que cette action... Oui, on a vu la différence quand même. Où, lors des récrés, ils jouent davantage ensemble, ils se parlent déjà, ce qui est beaucoup. Et donc déjà, ça s'est amélioré. Mais cette action, nous, on avait à cœur en fait, de vous suivre parce que déjà, c'est une très, très bonne initiative et on vous remercie d'avoir mis ça en place. Parce que voilà, on sent que aussi ce lien, même entre dans les familles, ils le cherchent énormément en fait, parce que ils sont vraiment sur leur téléphone dès qu'ils sortent du collège et il n'y a plus tellement de communication dans les familles. Et ça, c'est dramatique quand même.
6: Qu'est-ce qui vous a intéressé, vous, Manon et Rachel, donc élèves de 6e, dans ce sujet? Pourquoi vous avez tenu à venir ici?
3: Bah parce que déjà, parler à la radio, c'est bien.
6: C'est vrai, c'est pas mal.
3: Et aussi, ben moi, les 10 jours sans écran, ça, je suis vraiment contente de les faire. Parce qu'en plus, il y a des activités, donc voilà.
6: Des activités qui vont vous plaire, vous intéresser, qui vous intriguent. Et donc,
3: oui.
6: vous voulez participer à cet événement.
3: Et puis, je pense que ça peut aussi faire du bien de faire une pause de temps en temps. Sans écran, on peut se dire des fois, un jour sans écran, on peut essayer, et pourquoi pas 10 jours.
7: Après, il faut trouver la motivation aussi, parce que si on

0: Effectivement, on peut noter hein, dans notre pratique clinique finalement que l'usage des écrans chez les adolescents n'est plus marginal, hein, c'est leur quotidien. Les smartphones, les réseaux sociaux sont devenus vraiment des outils centraux de socialisation et les écrans ne sont plus simplement un loisir, hein. Ils sont devenus un espace de vie sociale. Et dire que finalement, l'adolescence, c'est vraiment une période... l'adolescent, il est vraiment en pleine quête identitaire. Hein. Il explore, il cherche qui il est. Il cherche de la reconnaissance et puis il cherche aussi de l'appartenance. Donc, du coup, ben, évidemment, hein, les plateformes comme Instagram, TikTok ou d'autres sont conçues pour renforcer cette dynamique. Elles répondent de façon instantanée à cette quête. Capable d'y passer plusieurs heures par jour, l'adolescent façonne progressivement, à travers les réseaux sociaux, les écrans, son rapport au monde, son rapport à lui-même et son rapport aux autres. Et d'où je trouve intéressant l'initiative de finalement faire une pause et laisser ce vide s'opérer. Les adolescents ne sont pas accros par faiblesse. On peut dire qu'ils sont attirés par des outils conçus pour capter leur attention. Et vous allez voir comment c'est possible. Selon une étude d'ailleurs de l'Organisation mondiale de la santé, une majorité d'adolescents, 11-16 ans, déclarent être en contact quasi permanent avec leur père en ligne. Cette hyperconnexion soulève de nombreuses interrogations sur leur effet sur la santé mentale. Les mécanismes de captation entraînent une logique addictive. Les plateformes Instagram, TikTok, hein, reposent sur des principes issus de la psychologie comportementale. Scroll infini, notifications intermittentes, algorithmes de recommandation personnalisés et système de récompense, like, vu. Ces mécanismes activent la réponse. Le circuit de la récompense, ça active la dopamine, favorisant des usages prolongés et parfois compulsifs. Ce n'est pas un hasard si l'adolescent a du mal à décrocher. Tout est fait pour qu'il y reste.
1: Et je rajouterais juste à la découverte des réseaux sociaux et des anciens.
2: Je t'entends pas.
1: Ah bon ?
2: Parce que tu parles du radio, c'est juste...
1: Et je rajouterais juste que à la découverte des réseaux sociaux, au début des téléphones portables et voilà, dans un autre dans une autre ère, nous aussi, on a dû vivre quand même cette addiction. On a dû s'y habituer et en fait réussir à s'en détacher. Mais moi personnellement, par exemple, j'ai été super addict à ces réseaux-là. Parce que c'était effectivement assez satisfaisant, totalement nouveau. Ça me permettait de rencontrer plein de nouvelles personnes, d'apprendre des choses sur des thèmes qui m'intéressaient et qui étaient spécifiquement adaptés à ce qui m'intéressait, au sujet que je voulais approfondir. Donc, il n'y a pas que les enfants.
3: Oui, mais si je peux me permettre, là, vous parlez d'Internet, en fait.
1: Et non, de Facebook aussi.
3: De Facebook, oui.
1: C'est déjà un réseau social.
3: Mais déjà, pour moi, ça a changé de point de vue aujourd'hui. C'est-à-dire qu'aujourd'hui, on parlait de scroll tout à l'heure. C'est-à-dire qu'effectivement, l'adolescent, il va scroller comme ça toute la journée. Il va passer. Peut-être notre génération, la génération d'avant, c'était plus chercher des informations ou chercher du lien, chercher de nouvelles connaissances, etc. Oui. Là, maintenant, l'adolescent, lui, il passe.
1: Il n'y a pas d'action, quoi.
3: Et voilà. Et du coup, il y passe beaucoup, beaucoup de temps, en fait. Et il arrive parfois peut-être une heure, deux heures, voire plus. Et c'est lui, il s'y perd, en fait. Et il perd du temps qu'il pourrait passer ailleurs, avec des amis, peut-être. Ou...
4: Oui. Ouais, alors, justement, sur le temps passé par les 11-14 ans, il faut savoir que les 11-14 ans passent 3h07 par jour sur leur téléphone. Si on multiplie par 365 jours, ça fait 1120 heures par an. Alors qu'ils ont 936 heures de cours par an. Donc, ça veut dire qu'ils passent plus de temps. En moyenne, hein, c'est une moyenne, hein, pour les 11-14 ans. Ça veut dire qu'ils passent plus de temps sur les écrans que à l'école.
3: Et ouais.

0: Qu'est-ce que vous en pensez, les filles?
1: Bah, c'est vrai que 11 000 heures environ par an, ça fait beaucoup. Et étant donné qu'on va à l'école tous les jours, enfin 4 jours, une demi-journée, bah ça fait quand même beaucoup. Parce qu'on y va, en fait, on y va la plupart du temps de la semaine à l'école. Et les 2 jours et demi qu'on a, bah, finalement, bah, on les passe plus sur les écrans que à l'école.
2: Moi, je m'imaginais pas qu'on passe quand même autant d'heures, même si c'est qu'une moyenne, autant d'heures sur plus d'heures sur les écrans qu'en cours. Enfin, ça m'étonne quand même beaucoup.
3: Mais on oublie le temps en fait quand on est devant les écrans. Et si je peux me permettre la différence aussi par rapport à nous, notre génération, moi j'ai 45 ans, on a vu arriver Internet dans les années 2000, hein, elle est rentrée dans les foyers dans les années 2000. Bon, moi j'avais déjà 20 ans, mais la différence avec les jeunes d'aujourd'hui, c'est que nous on s'est construit avant en fait. Alors que les adolescents, ils ont besoin de se construire pendant l'adolescence. Et il me semble, hein, monsieur Cicluna.
4: Oui, oui, oui. C'est tout à fait ça. C'est vraiment une période importante. En soi, les réseaux sociaux et les écrans ne vont pas empêcher la construction identitaire, particulièrement de cette période. C'est juste toujours une question de quantité, de forme plus que de fond.
5: Alors, on poursuit sur votre...
4: Alors, écoutez, oui, effectivement, je pense que c'est intéressant peut-être de parler des effets sur la santé, ces écrans, ces effets sur la santé mentale. On note l'hyperconnexion, hein, qui peut avoir plusieurs conséquences, surtout en cas d'usage intensif. C'est vraiment ce qu'on disait à l'instant. Sur la question du sommeil, hein, mesdemoiselles, retard d'endormissement... Exposition à la lumière bleue, hyperstimulation cognitive. Alors, étonnamment, il y a...
1: C'est quoi l'hyperstimulation
4: cognitive? Eh bien, votre cerveau est en permanence en action.
1: Ah, d'accord.
4: Il y a aussi la question de l'image corporelle, hein, et l'estime de soi. L'adolescent, il est en train de comparer ce qu'il voit à lui. Sur des images qui sont parfois inventées par l'IA, mais pas forcément, mais en tout cas des clichés, hein, une comparaison sociale constante, une intériorisation d'idéaux irréalistes. Finalement, c'est pas réaliste ce que vous voyez dans l'écran. Et puis une pression à la performance sociale, hein, c'est-à-dire que vous avez envie de faire pareil, quoi. Hein, mais vous n'y arrivez pas.
6: Par rapport à cette image, par rapport à ces images, en fait, ce que je dis souvent aux élèves, c'est en fait, c'est vrai que par rapport à un livre, l'image, on la subit. En fait, on la subit et il n'y a pas l'imaginaire. N'est pas vraiment là puisque on la reçoit. Alors que quand on prend un livre, et bien là l'imaginaire, on le crée, on se crée les personnages, on se crée, donc c'est un effort supplémentaire. Et c'est vrai que aujourd'hui ils ont perdu ce côté là, je crée cet imaginaire, et c'est compliqué de les amener effectivement à se dire bah oui, le livre, quand t'en as assez, tu peux le fermer. Ils ont cette amas d'images en fait qui arrivent. Et ils ont du mal à se détacher de ça, quoi. Et à revenir au livre.
4: L'écran ne s'arrête pas.
6: L'écran ne s'arrête pas, voilà, ouais, tout à fait.
4: Et je voulais aussi vous parler des effets sur la santé psychique, hein, de l'adolescent. En tout cas, nous, ça met en lumière dans notre pratique clinique des syndromes anxio-dépressifs. On arrive à avoir des adolescents très anxieux.
5: Camille Miret qui viennent vous voir.
4: C'est ça. Sentiment aussi d'exclusion. Parce que pas forcément toujours avoir la réponse tout de suite. On a même comme vous disiez, hein, l'adolescence est une période de construction identitaire. Et quelquefois, c'est chanté, cette construction, elle se fait moins que plus. Et on peut aussi avoir, avec d'autres raisons, hein, mais des approches un peu de personnes qui présentent des troubles de la personnalité. Et puis, il y a aussi une dépendance essentielle à l'objet. Alors, finalement, le problème n'est pas seulement le temps d'écran, hein, c'est ce que je disais tout à l'heure, mais la manière dont il transforme le rapport à soi, aux autres. On n'est plus dans le face-à-face, on est dans quelque chose qui n'est pas vraiment la réalité. Pour résumer, oui, il y a la question du sommeil, il y a la question du rapport à l'autre, de l'image de soi, et puis quelquefois de troubles plus graves qui sont de l'ordre de l'anxiété majeure ou de
5: l'anxieux dépressif, vous disiez.
4: Voilà, c'est ça.
5: Ouais, ouais. Le sentiment d'exclusion également.
4: C'est ça.
5: Ouais. Ah, ça fait du mal à entendre, en fait. On se dit, mais comment c'est possible de faire souffrir notre société autant et de se sentir aussi démuni, en fait, par rapport à cet objet qui n'existait pas il y a 30 ans.
3: Alors, moi, si je peux répondre, en fait, on n'a jamais été confronté à ça, il me semble. On est la première génération qui est confrontée à ça. Donc, on essaye de rattraper le retard. Bon, on ne le rattrapera pas, mais peut-être que nos enfants, eux, rattraperont le retard avec leurs enfants à eux. En tout cas, il est jamais trop tard. Et il faut déjà peut-être donner les solutions aux parents qui ont envie d'agir là-dessus. Leur dire comment ils peuvent agir, déjà partir d'un constat, ensuite savoir quels outils on peut utiliser pour éventuellement protéger nos enfants de certains contenus sur les réseaux, sur les écrans, et puis déjà à partir de là, je pense que ça donne une petite base.
4: Oui, moi je pense qu'il ne s'agit pas forcément de diaboliser les écrans, mais d'en comprendre les usages et les effets sur les gens, sur les adolescents, finalement. C'est qu'est-ce qu'on en fait, plus qu'en soi l'objet et lui-même.
6: Ce qui revient souvent, pardon, excusez-moi, ce qui revient souvent au collège, c'est que ce qui leur apparaît, c'est que l'image, c'est passé, donc c'est vrai. Donc ils ont vu une image, donc c'est sur Internet, donc forcément c'est vrai. Et nous, on essaie de vraiment de montrer, oui, en fait, c'est pas parce que c'est passé que l'image, tu lui fais dire un peu ce que tu veux, en fait. Et c'est à un moment donné, c'est décontextualisé, et on essaie de leur montrer ça. Mais c'est pas toujours évident.
4: Oui, je suis d'accord. Je pense que vraiment l'adulte a son rôle à jouer comme tiers par rapport à l'écran. Et de développer finalement l'esprit critique de l'adolescent face aux contenus qui parfois sont irréels.
3: Alors moi je suis maman donc d'une collégienne, mais j'ai également un garçon qui est à l'école primaire en CM1. Et la question qui revient souvent lorsqu'il voit des publicités notamment, c'est « Maman, est-ce que c'est vrai ?» Parce qu'il s'est rendu compte en fait qu'il y avait des images de synthèse. Mais du coup, ça devient de plus en plus difficile de savoir si c'est vrai ou pas. Et du coup, c'est assez inquiétant, en fait, notamment pour mon fils, hein, de savoir si c'est vrai ou pas. Parce que des fois, il y a des trucs assez bizarres, quand même. Et donc, ouais, c'est très inquiétant. Et je trouve que, du coup, effectivement, l'idée, c'est pas de diaboliser les écrans, mais c'est de comprendre comment ils fonctionnent. Comprendre comment un algorithme fonctionne, déjà, ça donne beaucoup de compréhension sur l'outil, et ça évite de tomber dans la spirale du réseau social en question.
6: Ça va aller en se multipliant avec l'IA. Hein. De toute façon, c'est vrai que et nous, les enseignants, on n'est pas tellement formés pour ça, quoi. Et c'est vrai que on prend le train en marche. Maintenant, il faut il faut prendre le temps de réfléchir à tout ça. Il y a des choses qui se mettent en place, mais ça va vite. Donc.
3: Ça va très vite. La technologie va plus vite que l'éducation nationale.
6: C'est ça, c'est ça.
4: D'où l'importance, finalement, de maintenir un dialogue avec l'adolescent au quotidien, en tout cas, essayer de tenter de le faire.
5: Maintenir un dialogue, ça veut dire tout simplement vivre, quoi. Avoir des relations sociales tout à fait spontanées, oui. Et continuer à alimenter au maximum la relation parent-enfant, par exemple, qui, elle aussi, du coup, peut être entachée. On parlait d'isolement, il y a aussi un isolement qui se crée de plus en plus entre les membres d'une même famille.
4: Et puis, d'où l'importance, finalement, de la déconnexion et puis de retrouver une vie autre que les écrans, c'est-à-dire la vie tout court, avec, avec le quotidien, les parents, les amis, les copains, et puis découvrir le monde autrement que par les écrans.
5: Enfin, ça n'empêche pas les copains, hein, les réseaux sociaux pour les ados. Parfois, au contraire, en fait, ça leur permet d'en avoir beaucoup plus.
6: Ils peuvent avoir l'impression, je ne sais pas. Qu'est-ce que vous en pensez ?
2: On peut avoir souvent... Il y en a beaucoup d'entre nous qui ont des copains que par réseau et qui parlent, qui n'ont vraiment jamais vu ces copains en vrai et qui leur parlent juste par les réseaux sociaux.
1: Et après, quand on voit ce qui se passe en ce moment dans la France et tout, qu'il y a des enfants qui se font kidnapper, etc. Mais du coup, il y a des parents qui ne veulent pas laisser sortir leurs enfants. Donc du coup, la messagerie, c'est un peu l'un des seuls moyens de communiquer hors du collège.
4: C'est ça, c'est exactement ça. C'est l'intérêt, c'est de se poser la question, est-ce que ces rapports, finalement, à travers l'écran, sont authentiques ?
3: Oui, parce qu'il y a quand même énormément de dégâts causés par les relations qui se créent sur les réseaux sociaux. Faut quand même savoir qu'il y a beaucoup de... C'est un enfant sur dix. Un enfant sur dix a déjà reçu une demande à caractère sexuel sur un réseau social. Un enfant sur cinq a déjà été contacté par un inconnu en ligne. Donc on croit que nos enfants sont en sécurité parce qu'ils sont à la maison. Mais en fait, ils sont contactés par n'importe qui si jamais on ne sécurise pas la console. Ça peut aussi être les consoles vidéo ou les réseaux sociaux. Et ils peuvent se faire contacter par n'importe qui. Ils ne sont pas du tout en sécurité. Ils peuvent aussi être exposés à des images très violentes ou qui les incitent à faire des choses violentes. Il y a une espèce de désensibilisation à la violence aussi sur les réseaux sociaux. Donc je ne suis pas sûre qu'ils soient plus en sécurité à la maison devant un écran que dans le quartier à jouer avec les copains, quoi.
5: Je vous propose, avant de poursuivre cette émission sur peut-être les solutions, et en tout cas l'action qui est proposée aujourd'hui par l'association LAPECO des parents d'élèves du collège de Bretenoux, une petite pause musicale. Qu'est-ce que vous auriez envie d'entendre et d'écouter, Manon et Rachel, dans cette émission ? Qu'est-ce qui vous ferait plaisir, là, pour alléger un petit peu tout ça ?
1: Je ne sais pas du tout. Moi, j'écouterais bien Soleil Bleu de Louisa.

0: Vous êtes bien sur Décibel FM. On va reprendre le cours de notre débat sur les 10 jours sans écran.
1: Alors, Claire Arlez, qui est à l'initiative de cette émission vraiment chouette, avec beaucoup d'informations et de contenus qui peuvent, on l'espère, aider toutes les personnes qui sont concernées par comment se défaire un petit peu des écrans et mieux les utiliser dans notre quotidien. Bah, en fait, tu as initié une série d'actions, je crois, en participant à une action du coup nationale oui. En rapport avec les écrans et leur consommation. Est-ce que tu peux nous l'expliquer maintenant ?
2: Oui, alors donc le défi des 10 jours sans écran, c'est un défi national qui existe depuis 2016, il me semble. Donc c'est pas très vieux, ça vient du Québec, mais en France ça existe depuis 2016. Et donc ça fait participer de plus en plus d'enfants, hein. Cette année il y a déjà 117 000 élèves inscrits et 800 établissements. Donc ça se passe du 19 au 28 mai 2026, donc c'est une date, enfin c'est une période nationale pour toute la France, donc pendant 10 jours, les établissements inscrits s'engagent, enfin les élèves des établissements s'engagent à ne pas utiliser leurs écrans de loisirs pendant ces 10 jours.
1: Mais ils s'inscrivent, ils signent quelque chose ?
2: Alors on va leur demander une déclaration d'engagement. Donc en fait, wow. On va leur fournir un petit carnet de bord de l'élève où il y aura des petits quiz, des petits tests, des infos pour bien comprendre le défi, les coordonnées de leurs référents 10 jours sans écran aussi au sein du collège. Et puis dans ce petit carnet de bord, il y aura également un planning d'activités pour leur donner des idées et les inciter à participer à des activités en dehors de leur maison pendant 10 jours. Donc on a fait ça avec le Centre social et culturel de Biars-sur-Cère. Pas que, hein, mais on a vraiment constitué ce planning avec Isabelle du Centre social et culturel de Biars. Et puis on a aussi des partenaires comme le bowling de Bretenoux qui a accepté de faire un tarif spécial pour une journée. On a l'Escape Game de Brive-la-Gaillarde aussi qui a accepté de jouer le jeu. Corrèze Sport Animation de Altillac pour permettre aux élèves de faire une descente gratuite s'ils viennent avec leurs parents. Et puis il y a aussi le club de padel de Saint-Céré et qu'est-ce que j'oublie, la piscine aussi, la piscine qui va faire un tarif spécial aussi pendant ces 10 jours, enfin une journée pendant ces 10 jours.
1: Waouh, ça c'est formidable. Alors plein d'activités en vue, plein d'animations et ça commence je crois par une cérémonie d'ouverture, hein, c'est cela ?
2: Oui, donc le 18 mai on fera la cérémonie d'ouverture au collège. Donc ça sera pour présenter le dispositif aux parents. Donc on espère qu'ils vont venir nombreux avec leurs enfants, qu'ils vont être ravis de participer à ce défi.
1: C'est à quelle heure ?
2: À 18h.
1: À 18h le 18 mai.
2: Oui.
1: Tous au collège de Bretenoux.
2: Elle n'est pas ouverte à tous les parents. Elle est réservée aux parents d'élèves du collège, puisque ça se passe dans le collège. Et c'est sous la responsabilité de la principale. Et donc à 18h, il y a présentation du défi. On va diffuser un film qui a été réalisé par des collégiens avec la LSH Shadow. Dans l'ancien collège, c'était il y a 2 ans. Et il y a encore des élèves qui font partie de ce collège, qui sont encore au collège. Donc on va pouvoir diffuser ce film. Il y aura Monsieur Cicluna de l'IMC, l'ICM, pardon.
1: Ici présent.
2: Ouais. Et il y aura aussi la tombola du Fonds social éducatif du collège et un apéritif dînatoire pour finir en beauté et commencer ces 10 jours à partir du lendemain.
1: Donc ça veut dire on se réveille et c'est fini, on n'a plus d'écran ?
2: Eh oui, c'est ça. Ah. À partir de mardi matin, plus d'écran.
1: Donc toute la famille ?
2: De loisirs.
1: Ah, plus oui. D'écran, de loisirs.
3: Faut préciser quand même.
2: De loisirs, parce puisque personnellement, si on enlève mon écran, je ne peux plus travailler.
3: Oui. Puis on a dit aux élèves quand même que pendant ces 10 jours, ils devaient regarder leur ENT quand même et faire leurs devoirs, etc. Et nous aussi, hein, on n'est pas exemptés d'écran. Donc voilà.
2: De loisirs. Donc par exemple, le mardi soir, il y aura un loup-garou géant au Centre social et culturel. Le mercredi, il y aura un pique-nique rallye photo avec Jean-Claude Chator, qui est un super animateur nature. Je ne sais pas si vous le connaissez, mais il est extraordinaire. Jeudi, on aura un jeu de rôle au Centre social et culturel. Après les cours, donc. Vendredi soir, il y aura du padel. Et puis le week-end de la Pentecôte, plein d'activités à tarif préférentiel. On n'a pas réussi à tout faire gratuit. Hein. Tout ce qui est au centre social et culturel, c'est gratuit, mais le reste, c'est à tarif préférentiel. C'est pas gratuit. Il y aura même une dictée géante le mardi 26. Et puis une initiation gratuite par l'entraîneur de l'équipe de France au bowling. Sur la présentation de la carte de collégien.
1: Mais c'est formidable tout ça, ça donne vraiment envie.
2: Il y aura des lots à gagner. Hein.
1: Ah ah, quel lot par exemple?
2: Ah, ça c'est la surprise.
4: Et cette post-expérience finalement, qu'est-ce que vous allez en faire?
2: Alors du coup, le jeudi 28, ça sera le dernier jour. Donc ça sera cérémonie de clôture. Et là, on aimerait qu'il y ait à nouveau plein de parents qui viennent, et de professeurs et de élèves, pour témoigner et raconter un petit peu comment ça s'est passé ces 10 jours. Est-ce que leur enfant, enfin, est-ce qu'il y a eu une détox pendant les premiers jours? Est-ce qu'il y a eu de l'agressivité au début et puis finalement ça s'est tassé? Est-ce qu'ils ont envie de continuer? Est-ce qu'ils ont envie de recommencer? Voilà, c'est une expérience vraiment pendant 10 jours.
0: Moi, ce que je trouve très bien dans ce planning, c'est que du coup, là, ça peut nous donner des opportunités pour justement sortir et voir des amis pour faire une de toutes ces activités.
5: Après, pour sortir, on espère qu'il fera beau aussi.
2: Alors oui, nous aussi, on espère qu'il fera beau puisque ça aidera. Mais
0: les activités.
2: Oui, l'idée, c'est vraiment de vous faire sortir de chez vous et de recréer du lien avec vos pères et que les parents entre eux aussi se voient avec les profs. Hein,
5: voilà. Juste pourquoi vous dites nos pères et pas nos mamans ou que nos pères?
3: Non, c'est pères.
2: Ça s'écrit pas pareil.
4: P-A-I-R.
5: Ah.
2: Avec vos camarades, pardon.
1: Très bonne question.
2: C'est vrai.
3: Mais les profs aussi, on va essayer de jouer le jeu aussi personnellement. En tout cas, on va essayer. C'est pas toujours évident et les adultes, c'est vrai qu'on est... On va essayer de jouer le jeu, en tout cas.
2: Oui, il y a déjà des collègues de Madame Malbary qui m'ont dit qu'elles allaient essayer de s'y mettre, que ça allait être dur.
3: Oui, oui, tout à fait.
2: Parce qu'elles ont leur duolingo tous les soirs. Mais...
0: Ah, moi aussi, j'ai un duolingo.
1: Super.
3: Bon.
1: On espère, en tout cas, que vous allez vraiment passer un super moment, que ça va faire réfléchir, que ça va initier peut-être aussi des conversations au sein des familles, voilà, des réflexions et pourquoi pas des trucs et des astuces pour changer un tout petit peu la règle du jeu, hein, qui s'impose à travers ces écrans sur les jeunes, sur nos jeunes. Une petite phrase de conclusion peut-être pour terminer cette émission.
3: Alors, excusez-moi, allez-y.
4: L'idée, vraiment, c'est vraiment, je pense, en termes de prévention, c'est vraiment l'enjeu, c'est vraiment de ne pas interdire, mais d'accompagner l'adolescent et se dire que finalement, c'est l'idée à ne pas s'y perdre.
1: Discuter, quoi. Communiquer, analyser. Oui. S'il vous montre quelque chose, le regarder sérieusement, le prendre en compte sérieusement.
0: Et puis peut-être se rendre compte que on peut vivre sans tous nos écrans.
1: Merci à vous tous.
5: Merci de nous avoir invités.
3: Merci à vous.
0: Merci
2: beaucoup. Et si je peux donc remercier tous ceux qui nous ont aidés à monter ce projet. Donc bon, déjà il y a Madame Lelièvre, la principale du collège, et toute l'équipe pédagogique qui nous a suivis, parce que c'est très important. Si on n'avait pas le soutien du collège, ça serait beaucoup plus difficile. On espère vraiment que ça va être suivi par les élèves. Rappelons-le, c'est basé sur le volontariat. On va essayer de les inciter fortement, mais ça reste du volontariat. Merci à Décibel de nous avoir reçus. Il faut qu'on remercie Coval d'Or aussi, la mairie de Bretenoux, qui a financé les impressions de tous les carnets de bord élèves, l'Institut Camille Miret, tous les partenaires, Bowling, Padel, Canoë, Gaillard Academy, et aussi Andros et Leclerc.
1: Et ben voilà, je crois qu'on a fait le tour. À très bientôt de nouvelles aventures très concrètes, puisqu'on va vous suivre dans ces étapes des 10 jours sans écran.
5: Oui.
2: Merci beaucoup.
5: Merci, au revoir.
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2: Une petite étoile anime le territoire de sa voix magnifique. Il s'agit de Sarah Lazerge que nous accueillons aujourd'hui au studio de Décibel FM pour un nouveau micro est à vous. Bonjour Sarah.
3: Bonjour Florence. Merci de m'accueillir.
2: Avec grand plaisir. Alors, on a une actualité autour de ta fonction de mezzo, c'est ça déjà?
3: Ouais.
2: Est-ce que tu peux nous te présenter?
3: Oui, absolument. Alors, mezzo, ce n'est pas tout à fait vrai. Ah. Donc, je m'appelle Sarah Lazerge, je suis chanteuse lyrique et je suis mezzo-soprano, ce qui fait que je ne suis ni mezzo ni soprano. Je suis une espèce de petit électron libre où je suis ni une vraie mezzo ni une vraie soprano. Je suis bien entre les deux, en fait.
2: Incroyable.
3: Ouais, c'est une espèce
2: rare.
3: De petite niche. Alors, c'est pas si rare que ça. Il y a certaines personnes appellent ça soprano du gazon. Moi, j'appelle ça un entre deux.
2: Mm-hmm. Mais C'est la place que tu t'es trouvée.
3: Ouais, c'est la place que je me suis trouvée.
2: Alors, je te propose de nous faire écouter un extrait d'interprétation de ta douce voix.
3: Sur When I Am Laid on Earth, peut-être, de Purcell?
2: Eh bien, écoute, parfait. Allons-y.

0: C'était un extrait de mon premier spectacle Cabaret clandestin, accompagné de Magali Delvaux au piano et à la voix. C'était When I Am Laid on Earth de Purcell.
1: En tout cas, on va avoir le grand plaisir d'entendre ta douce voix très très bientôt sur le territoire. Est-ce que tu peux nous en dire un peu plus ?
0: Mais oui, on va faire un concert, deux concerts, le 23 et 24 mai. Le 23 mai, ce sera au Récollet, à ouais. Saint-Céré, à 20h30.
1: À l'église des Récollets, magnifique.
0: Absolument. Un joli écrin pour la musique classique. Et le 24, ce sera à la collégiale de Castelnau, à Prud'Homa.
1: Ouais, c'est quoi la collégiale?
0: C'est la toute petite église charmante qui est au pied de Castelnau.
1: D'accord.
0: C'est pareil, c'est un petit écrin, c'est magnifique. Ça vaut le coup d'œil. Et puis en plus, faire de la musique classique, encore une fois, là-dedans, c'est...
1: Ouais. Alors c'est réservé pour combien de personnes?
0: Prud'Homa, ça accueille une centaine de personnes et les récollets, je dirais, 200, quelque chose comme ça.
1: Ça, vraiment, ça va être deux temps forts absolument incontournables. Tu nous fais la grande gentillesse et vraiment la grande générosité d'offrir deux places pour les auditeurs de Décibel.
0: Mais oui, Décibel FM que je suis depuis que je suis arrivée dans le Lot. Donc, carrément.
1: On va tout savoir.
0: Ouais.
1: Tu dis Décibel FM que tu suis depuis que tu es arrivée dans le Lot.
0: Ouais, depuis que je suis arrivée dans le Lot. Moi, quand j'étais à Paris, j'écoutais beaucoup Nova. Et je n'ai pas réussi à retrouver Nova dans le Lot. Mais par contre, j'ai découvert Décibel FM que je suis depuis que je suis arrivée, depuis 10 ans.
1: C'est vrai que la playlist, notamment, est particulièrement riche et intéressante, avec toujours des nouveaux morceaux découverts par-ci, par-là, qu'on n'entend pas ailleurs. Il n'y a pas de pub. Donc,
0: y a une ouverture aussi, une ouverture d'esprit chez Décibel que j'aime bien, que j'admire. Donc, merci et bravo à Décibel FM de continuer sur sa lancée.
1: Ça c'est fait. Merci à toi. Ton parcours est jonché de temps forts, peut-être de recherches sur toi-même, de défis. Est-ce que tu peux nous en parler? Qu'est-ce qui a fait au départ que tu allais devenir cette si belle chanteuse lyrique?
0: J'ai commencé très jeune, j'ai commencé à 4 ans le piano. Ma mère était violoniste et m'a mise très, très vite à la musique. Et depuis que je suis au piano, en fait, je veux devenir musicienne. Alors, je voulais pas devenir chanteuse spécialement, mais je voulais être musicienne, ouais. Musicienne professionnelle. Ça m'a pas lâchée jusqu'à tout mon parcours scolaire, en fait. Arrivé à la fac, ma mère m'a vivement conseillé, déconseillé de faire de la musique.
1: Tiens, tout d'un coup, c'était ton envie.
0: Et surtout, d'avoir un vrai métier qui était psychologue. Donc, j'ai entamé, en fait, ma vie d'étudiante avec des études de psychologie. Mais j'ai découvert à la fac qu'il y avait aussi de la musicologie. Mais comme chacun sait, quand on s'inscrit dans une matière, on ne peut pas en changer. Donc, je me suis lancée directement dans un bidug, en fait, de psycho et musicaux, que j'ai poussé jusqu'au master. Et j'ai fait ma dernière année de master à Cardiff, où là je me suis révélée comme chanteuse. Parce qu'avant ça, en fait, quand j'ai commencé le chant à 12 ans, j'animais les messes à 12 ans. Et tout le monde me disait que j'avais une voix incroyable, qu'il fallait que j'en fasse quelque chose. Ma prof de piano me disait que j'avais une toute petite main un peu rigide, que j'étais bonne musicienne, mais qu'il fallait que je change d'instrument. Donc à 17 ans, je me suis dit, qu'est-ce que je tienne, j'arrête le piano, je me mets au chant. Et en fait, à partir du moment où j'ai commencé à chanter, ma voix s'est dégradée. Jusqu'à ce qu'à 23 ans, il n'y avait plus rien qui sortait.
1: Incroyable.
0: Ouais. Donc alors, je dis souvent, je me suis cassé la voix. Je me suis pas cassé la voix, en fait. C'est juste que le processus d'apprentissage s'est coincé et la machine s'est enrayée et je ne pouvais plus chanter. Donc, il m'a fallu 2-3 ans pour... je me suis dit, bon, bah voilà, mon rêve s'est effondré. Et puis, j'irai faire mes études de mise en scène un peu partout. J'avais été assistante de mise en scène, stagiaire, au Châtelet. Je trouvais que c'était incroyable. J'avais fait 6 mois à la radio, à Radio France. Je me suis dit, bon, ça peut être aussi un cool métier. Et en fait, après mon aventure à Cardiff, je me suis dit, non, en fait, je veux chanter. Et en fait, c'est l'enseignement des Anglais qui m'a fait comprendre qu'en fait, c'est juste que j'avais appris de travers. En France, on a une façon d'enseigner qui est ultra violente. Qui pousse pas à la confiance en fait. Et quand je suis revenue en France, je me suis réinscrite au conservatoire et j'ai dit à mon prof, j'ai du talent. Et il m'a rionné en me disant que j'étais qu'une prétentieuse. Et je me suis accrochée à ça en disant que ça suffit maintenant de me faire croire que parce que c'est pas assez bien que je pourrais jamais devenir quelqu'un, parce que c'est pas parfait je pourrais jamais devenir quelqu'un. J'en veux énormément d'ailleurs au système du conservatoire de pousser, c'est super de pousser à l'excellence, mais du coup si on n'est pas si on n'est pas à la Scala, on est quoi? On a raté sa vie? Je crois pas. Je crois pas du tout. Et c'est ce que j'essaye d'enseigner maintenant. C'est-à-dire que après mon retour à Cardiff, j'ai eu une quarantaine de professeurs pour essayer de reconstituer la voie et me remettre dans quelque chose de sain. Et ça a été le premier questionnement. Ça a été justement le mental. Comment être doux avec soi? Arrêter de se cacher derrière des excuses de « oui, mais ça va pas aujourd'hui, la moquette, elle est trop molle » ou « je sais pas si je vais y arriver » ou « se mettre tout de suite en échec, en fait, c'était pas une bonne idée ». Donc, d'accord. Il a fallu le long processus. Pour moi, ça a été surtout une recherche vers la bienveillance de soi et envers les autres aussi.
1: Une quarantaine de professeurs, là, c'est
0: intriguant,
1: très étonnant, là.
0: Ouais, mais en fait,

0: plus chez un autre. J'ai besoin, je sais pas moi, d'apprendre comment interpréter un morceau. Donc je suis allée le travailler chez un metteur en scène, puis un deuxième, puis un chef de chant, puis un chef de chœur. Puis, je veux dire, ma recherche, elle a été surtout en fonction de mes besoins sur le moment, quoi.
1: Et en termes financiers, c'était, j'imagine, très difficile.
0: Un gouffre, ouais. Non, mais c'est vrai, j'ai jamais pu économiser. J'ai toujours mis les sous que j'avais dans ma pratique du chant. Mmh. Non, c'est vrai que être chanteur lyrique, c'est un métier de riche. Mmh. En fait.
1: Et un défi, un défi énorme.
0: Oui. Mais bon, du coup, je travaillais à côté pour me payer des cours de chant.
1: Tu travaillais, tu faisais quoi, hein?
0: J'ai fait plein de métiers. Mon premier métier, c'était dans la restauration. D'abord, j'ai été secrétaire. Après, j'ai fait de la restauration. J'ai été dame éducatrice à la Légion d'honneur. C'est l'équivalent de pionne dans un lycée. J'ai été secrétaire médicale. J'ai fait du catering pour les théâtres, donc accueillir une centaine de personnes et faire à dîner pour eux. J'ai été technicienne aussi. J'ai été régisseuse aussi une année. J'ai fait pas mal de métiers. J'ai jamais eu peur, en fait, j'ai été nounou longtemps.
1: C'est vraiment une sacrée dose de volonté, en fait, qui a marqué tout ton tracé professionnel de chanteuse.
0: Absolument. La première chose qu'on m'a dite, c'est tu n'y arriveras jamais. Donc je suis faite de ça. Je vais y arriver parce que j'ai envie et que personne m'en empêchera.
1: Il y a beaucoup de
2: On a 10 minutes.
1: Oui, j'allais lancer un sujet, la musique, en fait. Donc, on était sur la question de la volonté. La volonté et même l'engagement, la force de caractère est quelque chose qui traverse un spectacle qui s'appelle Cabaret.
0: Ah, Cabaret clandestin. Ouais, c'est gentil d'y faire référence. Ouais, c'est marrant parce que donc ça fait 10 ans que j'habite ici. J'ai eu mon deuxième enfant. Ça a été assez difficile de se remettre. De réavoir des contrats après un deuxième enfant, surtout que le Covid est tombé juste après. Donc quand t'es une voix qui est montante et que d'un coup il y a une espèce de palier où on n'en voit plus le bout, tellement il y a plus de travail et plus t'as l'impression de ne plus avoir d'espoir du tout. J'avais passé un concours international à l'époque en Auvergne et il y a un directeur d'opéra, alors c'est la cinquième personne qui m'a dit ça, un directeur d'opéra qui me dit mais je comprends pas bien pourquoi est-ce que vous passez encore ce genre de concours qui ne sont pas faits pour vous, parce que justement j'ai une voix atypique. Donc arrêtez de passer des concours ou de toute façon, on va vous passer devant clairement parce que quand on cherche une mezzo, on cherche une vraie mezzo. Quand on cherche une soprano, on cherche une vraie soprano. Or vous êtes un espèce de truc entre les deux où vous êtes dans une niche. C'est pas pour vous ce genre de concours. Et il me dit un truc, il me dit par contre, je trouverais ça assez intéressant que vous montiez votre projet à vous. Et comme c'était la cinquième personne qui me disait ça, on me dit qu'à cela ne tienne. Je vais écrire tout de suite. Je vais mettre sur papier une première idée que j'ai qui est en train de mûrir là. Et il a eu envie de me faire confiance. C'était une première coprod et puis le scénographe m'a suivi aussi.
1: C'est vrai.
0: Et du coup, ça m'a permis effectivement de créer ce premier projet et je ne m'attendais pas du tout à ce projet-là. Vraiment. Moi, je suis chanteuse lyrique et je me suis retrouvée à écrire un projet qui est à la charnière entre... alors d'abord, c'est une esthétique punk. Il y a 80% de lyrique, mais je pense qu'on en entend vraiment 40% qui est vraiment chanté de façon lyrique. Le reste, c'est de la comédie musicale, parfois des chants espagnols, du folklore. Il y a même une chanson yiddish. Et en fait, je me suis révélée aussi dans cette voix qui est à la fois dans le lyrique et à la fois ultra populaire. Et j'ai compris que c'était là ma force, en fait.
1: C'est que... Et puis tu as commencé à dessiner aussi et à révéler aux yeux de tous, mais même de toi-même, ta propre personnalité.
0: Oui, parce que je me suis demandé, en fait, quand on m'a dit « oui, il faut que tu crées ton spécial ».

0: mais qu'est-ce que j'ai rien à raconter, moi. Et en fait, si. Mmh. En fait, je me suis rendu compte que j'avais plein de trucs à raconter.
1: Avec beaucoup d'idées, finalement, assez militantes.
0: Ouais, je suis très engagée.
1: Et c'était aussi très chouette, très courageux de ta part.
0: Ouais. Alors là, pour le coup, c'était un engagement sur les gens qui partent de chez eux, qui ne reviennent jamais. Les gens qui ont connu l'exil. Et là, je suis en train de me lancer vers un autre cabaret. Puisque le premier était assez triste. Là, j'ai envie que le deuxième soit plus divertissant. En tout cas, qu'il ait l'air divertissant. Mais toujours aussi politique. Qui sera aussi sur un parallèle entre la montée du fascisme des années 30 et la montée du fascisme actuel. Pour l'instant, il s'appelle Cabaret en chantier. Et on sera quatre. Donc, quatre artistes. Zoé Fouret, que je peux déjà les nommer. Augustin Chemel et Grégoire Elkoubi.
1: Voilà. Alors, on a hâte.
0: Et il y aura Fanny Aguado aussi, en chorégraphe.
1: C'est formidable. Que des talents, beaucoup de talents du territoire. On a hâte de voir le résultat de ce travail. Mais déjà, écoutons un extrait de Cabaret.

0: Vous êtes bien sûr Décibel FM 105.9, 106.9. Nous venons d'écouter un extrait d'une chanson yiddish traditionnelle dont le titre est Sarah Lazer.
1: Mein Städtele Belz.
0: Ah, voilà. Merci beaucoup pour cette découverte et cette ambiance fabuleuse. Ça nous fait toujours beaucoup de bien, tes interventions musicales sur
1: Merci,
0: le territoire.
1: Florence. Merci beaucoup.
0: Depuis tes débuts de carrière parisienne, en tant que parisienne, voilà. Tu es arrivée jusqu'à chez nous, jusqu'au territoire lotois. Comment s'est passé cet atterrissage en douceur, compliqué? La vie a changé pour toi et qu'est-ce que ça a bousculé dans ta carrière?
1: Ah, mais en fait, je suis venue là grâce à Opéra Éclaté. C'est-à-dire que ça faisait déjà 2-3 ans que je venais pour le festival. J'étais chanteuse d'Opéra Éclaté. Et il se trouve que j'ai rencontré le père de mes enfants à Opéra Éclaté, qui était technicien, qui est devenu un permanent de scénographe maintenant, du théâtre de l'usine. Donc on s'est installé là, évidemment, avec beaucoup de bonheur pour fonder une famille. C'est un cadre de vie incroyable que je ne connaissais pas du tout. Moi, j'ai toujours connu la grande ville, quoi.
0: T'as pas hésité?
1: Donc, non, je n'ai pas hésité. Puis on s'était dit qu'on verrait bien. Et, et je ne suis pas mécontente d'être dans le coin. Alors oui, mon travail a beaucoup changé. Parce que quand j'étais à l'époque donc à Opéra Éclaté, mais pas que, j'avais d'autres compagnies qui m'engageaient. Grosso modo, on passe un casting, on est engagé, on vous envoie votre planning, on vous envoie votre partition, on vous envoie votre billet de train, et vous n'avez rien d'autre à penser que d'apprendre vos partitions et de servir l'œuvre qui n'est pas la vôtre d'ailleurs. En montant là mes propres projets là. J'ai été vachement entourée pour créer ma compagnie. D'ailleurs, je peux le nommer. Jean-Louis Dreyer m'a énormément aidée. Ça a été le premier, d'ailleurs, des indomptables de la compagnie qui m'accompagne. Je me suis proposée comme prof de chant à l'école de musique de Saint-Céré. Puis j'ai eu d'autres élèves qui ont eu envie de m'accompagner dans ces nouveaux projets, dans les indomptables. Donc je peux nommer encore Jean-Marie Verlac, Pierre-Marie Gluckler, Guillaume Hébrard aussi, qui est le président de notre asso. Mais il y en a bien d'autres maintenant. Il y a des bénévoles qui ont très envie de soutenir en fait d'abord le classique, mais de faire vivre des artistes, parce que cette compagnie elle s'est créée autour de moi, mais en vrai elle engage quand même pas mal d'artistes maintenant. Donc cette compagnie, on l'a créée effectivement pour ce premier projet. Moi j'avais pas du tout envie de créer une compagnie
0: pour cabaret
1: clandestin. Et en fait, je me suis rendu compte que c'était un outil merveilleux pour faire plein d'autres trucs, en fait. D'abord, diffuser la culture, bien sûr, mais aussi proposer des ateliers de prise de parole en public avec des lycéens, dans des entreprises, de faire de la formation musicale avec des tout-petits, de 0 à 12 ans, de proposer plein de choses. Là, cette année, on a fait... alors, c'était pas tout à fait avec les indomptables, mais... j'ai été connue comme ça, en tout cas. On a fait un super projet que tu avais relayé,
0: ouais,
1: Florence.
0: On en a fait un podcast.
1: Avec l'école de Biars, où on a quand même appris à chanter à 140 élèves. D'un coup, en fait, je me rends compte que mon métier de chanteuse, il prend vraiment du sens ici. Parce que on vient aussi proposer du lyrique à des gens qui n'ont pas forcément l'habitude d'en entendre. On va dans des lieux chez des particuliers, on va dans des lieux du territoire qui sont pas des lieux dédiés vraiment pour la musique classique.
0: Donc c'est la démocratisation un peu
1: complètement, là.
0: De la musique classique.
1: Et d'autant que je ne fais plus du tout que de la musique classique. D'ailleurs, l'année dernière, on a créé à l'ombre de Broadway. D'ailleurs, je vous propose un nouvel extrait qui s'appelle Losing My Mind de Sondheim, que nous avons créé avec Vincent Vitoz, Laurent Bourreau, Michel Popoff et Julien Grostin.
0: Eh bien, on écoute tout ça.
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0: Vous êtes bien sur Décibel FM 105.9, 106.9 en présence de Sarah Lazerge et nous abordons maintenant le volet collaboration musicale sur le territoire, Sarah.
1: Mais oui, il est temps aussi de parler de ce petit ensemble qui a été créé il y a 2 ans maintenant avec certains de mes élèves qui avaient très envie de pousser l'aventure un petit peu plus loin. Donc on a un chœur semi-pro qui s'appelle Sincero Cordé dans lequel on fait pas mal de close harmonie, de choses comme ça, de... Enfin, on essaye de pousser un peu plus l'exigence d'un ensemble vocal à 4 voix. Ah. On est huit, mais c'est à 4 voix.
0: Et c'est du classique ?
1: Pas que, non. Il y a un close harmony, ce que j'appelle close harmony, il y a des chansons américaines, des chansons françaises. On a, je crois, une chanson séfarade. On en a aussi en espagnol.
0: Ben c'est génial, on va découvrir tout ça très très bientôt, il me semble.
1: Mais oui, absolument. Venez nous écouter le 23 et 24 mai. Le Sincero Cordé sera en première partie de notre concert Blessure d'amour.
0: Alors, quelles sont tes ambitions, tes envies pour, on va dire, allez, on se projette dans les 5 ans à venir ?
1: Dans les 5 ans à venir, continuer d'être freelance, c'est-à-dire de proposer mes talents pour d'autres œuvres. D'autres compagnies, mm-hmm. d'autres producteurs. Continuer de créer. J'ai un prochain cabaret en vue, mais de continuer de créer des petits concerts aussi qui vont dans les églises, chez les particuliers. Continuer l'enseignement et la formation, mais peut-être un peu plus grande envergure, parce que je commence à avoir aussi des pros qui me contactent pour enseigner, donc j'ai aussi envie d'y répondre.
0: Tout ce qui a été enclenché, en fait, va continuer son petit bonhomme de chemin.
1: Ouais, là c'est beau, c'est des jolis bourgeons, c'est des jolies fleurs, on va les faire grandir, quoi. Ouais.
0: Eh bien, on ne souhaite que ça. En tout cas, merci beaucoup pour être venu dans les studios de Décibel FM.
1: Merci de m'avoir invité, c'est adorable. Merci beaucoup.
0: On va t'écouter et écouter du coup Sincero Cordé le 23 mai à 20h30 à l'église des Récollets de Saint-Céré et le 24 mai à 17h à la collégiale de Castelnau, Prudhomme.
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0: Ah,
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1: 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Guillaume Lopez, qu'on ne présente plus, chante en occitan et en espagnol son histoire familiale, ses nombreux voyages initiatiques, sa vision du monde. Il ouvre la voix et impose le timbre et le style. À ses côtés, Étienne Manchon au clavier et Simon Portefait à la batterie arrangée dévoile une fougue rythmique incandescente qui surprend à chaque instant en donnant le son et le groove de ce trio improbable. 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

0: Bonsoir Manu Théron.
1: Adieu.
0: Et bonsoir Damien Toumi.
2: Adieu.
0: Alors, commençant par Manu Théron, me suis intéressé à tu, d'un pays de longos. C'est une de la maille polie des boots de la Méditerranée.
2: Merde. Qu'est-ce que tu vas dire, quoi?
0: Qu'est-ce que ne fais pas trop, et y est au pensier, quoi. Très souvent accompagné à mes loubendirs, à quel instrument que Béléon nous parlera. Ah oui, il prépare aux êtres une stage de cant, mais qu'une mène de cant est. Il y a aussi des polyphonies, au tout tard. Des bouts escandidos, projectados, mais comment pourriez-vous le présenter?
2: Eh ouais, alors, les stages qui préparent et mes Damien, c'est une stage de camp polyphoni ou citant. Valentin dit que le monde vient per canta, mais cantons pas la même cave. Il y a des mondes qui cantons en voix de basse, d'autres en voix de seconde, et d'autres en voix de terce. Donc, ce sont 13 registres, parce que dans le camp populaire, normalement, il y a pas mal de 13 voix différentes. Et donc, on va qui avait adapté des chansons d'Occitanie toutes, de Limousin, d'Auvergne, de Languedoc, de Provence, des Ivalades occitanes et también des Tendons. Un vrai canton d'Occitanie qui est proche de la Ligurie.
0: Et de toute la région occitane, bolivienne.
2: Ouais, ouais, ouais. William Fayle, une même des récampements de l'Espélie polyphonie occitane, ainsi basé sur le camp pyrénéen et le camp. Parce que les soulettes régions montées à des camps polyphonie en Occitanie, c'est la Bigorre, le Béarn, et puis de l'autre Costa, de l'autre Man des Roses, c'est le pays Nissarte.
0: Ah oh, des régions où il y a des montagnes, vous savez, en Corse.
2: Ce sont des régions des montagnes, Vertagier. Ce sont des régions des montagnes et ce sont des régions de pastoralisme, d'une économie fois ancienne.
0: Ce sont des camps de pastres.
2: Ce sont des camps de pastours et también de tout ce qui regarde l'économie pastorale d'aquelles régions.
0: Et vous avez aussi dit, il n'y a pas de gaire, que vous ne voulez pas être cantonné dans le cant occitan. Un nécieux Samako, comprenez que vous laissez des morales ou rien.
2: Alors il y avait surtout le fait que Perrier ou Camp Occitan est une base, est une també une type de une mène des missions, perdre que crazy fois à la vitalité d'un camp per reviscula també la langue. Oh. Et Perrier est important de tourner penser la langue comme un instrument et la langue comme une usine. Efficace, per si tourne appropria la langue.
0: Et vous avez fait des créations de langues, de la musique créative pour
2: les... Alors, il y a des musiques traditionnelles, mais les adaptations sont tout à la main créées, sont tout à la main pensées comme une vieille polyphonie, Valentin, et puis surtout les percussions, quand tu gagnes. Et mes percussions, ce sont des créations, parce que des percussions, comme avec nous autres, il n'y avait pas. Et nous, c'est une espèce cause traditionnelle.
0: Mais est-ce qu'on est juste, qu'est-ce que tu qui as créé la polyphonie à Marseille
2: Alors, ouais, à cause d'une légende, mais une légende qui est. Alors, déjà, le premier disque qui avait fait en polyphonie, et qui a revertagé la main des polyphonies assumées comme polyphonie.
0: Rogat Schemperg
2: à l'époque, et Alian Tress, Ripatou Soulé. Il y avait Loussam Carpienia, il y avait Barbara Hugo. Donc, s'il y a eu une cause inventée, c'est pas Perrier,
0: j'espère le
2: trio. Et puis, il y a continué à dire qu'il y a le drive. Mentre qu'il y a autre, si sont restés. Loussam Carpienia a continué la musique, mais il a fait sa propre cause. Et il a continué de faire des polyphonies, parce que c'était la cause qui m'intéressait. Surtout, le fait que le monde s'y pousse un padronat de sa langue, et au tournant un padronat de sa langue, que le monde en Occitanie l'a oublié pour la majeure part.
0: Okay.
2: Donc, pour lui, le camp est une biaille de tournant trop bas. Passons qu'à même si Razig, mais también une expression autonome, une cohérence culturelle ciutadana.
0: Donc, c'est une artiste, une première, mais elle incorpe une part militante, fin final, de la langue, de la langue occitane.
2: Mais ouais. Oh. Pensi qu'il y a besoin des militants, il y a besoin de partager la langue, de la faire écouter ses autres, et de la faire écouter ses héritiers, qui l'ont ignorée ou qui ne sont pas privés.
0: Oh.
2: Et cette séparation d'une langue et de son peuple, pour eux, c'est une grande tristesse. Donc, j'ai décidé, déjà quand tu avais des événements, de cantar aquesta llengua i de la faire cantar amb un entro.
0: Il faut que tu me plaises, c'est belle.
2: Ah non, c'est un grand plaisir.

0: Robot, à quoi est-ce génial?
1: Avez-vous créé toute une fune des groupes à travers votre compagnie du Lamparo, ou Belle Wende Fort? Ça se plaque une aiguë d'un pays fort sautens, donc à mes Gachampeg, le premier album, Le corps de la plane. Ah non, il y a bio, avant la Gachampeg, il y a bio se fait le montanari, nous.
2: Alors, oui, à quoi est montanari, la première, est une dure. 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
1: Et à quel groupe Gachempega fouguette courtette
2: passe. Ouais, dura 13 ans, 4 ans.
1: Ah, 13 ans quand même, mais ça
2: va. Ouais, non, il y avait commencé en 95. Et avec Akaba, nous n'entendons, nous n'entendons.
1: Oh. Et avec Ménat des corps de fennos, cantat des cansus sacrados, d'autres corps puléo traditionnels, des créations, vous savez, la figure. 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Et c'est important pour toi, le métissage. C'est
2: oui, ben, faut métissage, un peu tout le. Ben, surtout que Marcia. C'est une fenêtre sur
1: la mer Méditerranée.
2: Ouais, puis sur les autres pays. Et qui est venu hurler déjà à Calamar. Il y a surtout la présence de l'arc latin, c'est-à-dire l'Espagne et l'Italie, mais aussi la présence des pays du Sud-Est, du Pounin, qui sont les pays du Maghreb, par exemple, et qui pour nous autres, qui sont du Pounin méditerranéen, est important. De pas son camin si rigacha une face, mais también de pousser, imaginer des causes insignes. Donc, très l'année de 2000, l'année de 99, avions imaginé des failles et des fargas, des créations, et mais le monde, et mais d'Argilien, et avait travaillé avec un groupe qui s'appelait El Hilal, quand une autre et nous. Mais à l'époque, elle vient travailler sur le répertoire sacré des parties de nos parts de l'autre, des Méditerranéens.
1: Et et ça coûte que me. Pas vous êtes question, parce que hier, à quoi me parle, vous êtes 12 ans, il demeure 12 ans en Égypte. Et je suis intéressé aussi à le cant arabe et à le violon. Il y a eu des violons et des ouds.
2: Ouais.
1: Mais Tabouts me fait penser à aquelles cantaires plaquenégutes comme Mohamed Abdelwahab.
2: Ah ben, quand même, si.
1: C'est
2: un compliment, encore.
1: C'est un bouts populaire, mais un peu classique.
2: Force classique. Mais también une référence permanente au camp populaire et au biais des cantats. Du monde et du peuple. Donc, pour lui, c'est important qu'il y ait véritablement la compréhension de camp comme une cause universelle, mais son universalité s'appelle surtout sur la diversité de ses expressions.
1: Et peut-on dire que, comme la ville de Marseille, qui se revendique un caire-fork de la sculpture, bien guido de partout, c'est ce plat. Une Marseillaise.
2: Ben oui, c'est un sadja de représentants.
1: Des failles records, hein, mais la ville.
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1: Et Roperaco, le nom de le corps de la plane, non?
2: Alors, le corps de la plane, non, c'est la représentation au bari. Le bari de la plane, qui est une bari centrale de Marseille. C'est une barre fois importante, parce que c'est une barre qui est une forte también. C'est une barre de rencontres, surtout. Et il y a le fait qu'aquel barre est une endroit de rencontres pour tous les musiciens de la ciutat et tous les musiciens qui passaient par la ciutat. Et donc, il crée celui-là. Et pour lui, il y a une fois important de m'enraziger. dit un calendrier monteri crissu per de que perier a une signification vertadiel et on fait des cantats des montessiens va dit des faire ou vie notre particularité et des faire comprendre notre point de vue.
1: Et est-ce le point de vue t'avait des forces minoritaires linguistiques, par exemple dans le sud d'Italie, tout le il y a plein de monde qui cantent une langue minorisée, hein.
2: Ouais, bien sûr, il y a des monde qui cantent en albanais, il y a des monde qui cantent en grec, il y a des monde qui cantent también en occitan, en calabre, il y a le pays qui se dit Guardia Piemontese, par exemple, il y a un fieu des mondes qui parlent en calabre, l'occitan au siècle 14.
1: Ah, en calabre, et après ça, quoi.
2: Et donc, non, il y a un fieu des minorités du Miegiu d'Italie qui, pour eux, sont intéressantes parce qu'ils vont faire sempre mostrar sa particularité d'un biais. Joyous et naturel. Et surtout, d'accord, c'est important pour vous. Est-ce que pas mis à ça un sentiment de victimisme? Mais il y a toujours un test le fait que si à nous autres, la guerre, n'est-ce pas à nous autres qu'elle avait inventée, d'un autre, si on a inventé la paix qui viendra après.
1: Oh.
2: Sempre.
1: Osco.

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0: 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Ils nous parlent de leur expérience lors de la classe de neige dans les Pyrénées-Orientales.
1: Salut.
2: Bonjour.
3: Bonjour.
4: Bonjour.
5: Trop vite.
6: Mettez-vous pour finir, je veux bien glisser.
5: Un ou deux ou trois, les uns derrière les autres.
7: Il y en a qui peuvent aller.
5: Un, deux, trois. Là où il y a Chaban, un, deux, trois en ligne.
7: Voilà.
5: Luciano, tu vas passer derrière, tu vas être toujours devant, toi c'est pareil.
8: On va la faire, on est en
7: voilà,
8: raquette, en essayant de pas tomber.
7: Comme ça. Même moi, je finis souvent comme ça.
9: Il y a une belle
7: ça.
9: Descente.
8: Ah oui, elle est bien pentrée, peur.
7: Et c'est pas la peine d'y aller en courant, vous y allez tranquillement, ça va descendre tout seul. Là pour le moment, elle est en mode, je me sors de la neige.
10: On va pouvoir le survivre.
5: On attend. Léo, pareil.
7: Personne ne passe entre
5: mais
7: moi
5: lui, elle
7: et
5: est partir.
7: Là, c'est de ce côté.
5: Non, mais regarde, de ce côté. Guilhem, je les connais. Hugo, Léo, ils écoutent, ils restent, ils écoutent rien. Tu crois qu'ils vont écouter, ils vont pas écouter.
11: J'ai écouté.
5: Non, tu pars contre lui, tu partiras après.
10: On peut y aller.
7: Ceux qui sont prêts, tout droit,
5: allez.
7: C'est pas la peine d'y aller à fond. Vous marchez, il faut essayer de rester debout le plus longtemps possible. Ah. Allez, c'est parti.
5: Allez,
7: on y va. Et là, il y en a qui peuvent attaquer la descente. Ouais.
11: Dans la neige, Julie, va dans la neige, dans la poudreuse, Julie.
5: Allez.
11: Dans la poudreuse.
7: Allez, l'idée, aller, c'est de rester debout, pas de démarrer.
11: Ouais. Louis, là-bas, il arrive un peu.
7: Et Louis, il a disparu.
11: Et Louis.
7: Il a disparu.
11: Allez, laissez Louis, là-bas. Ah,
7: il a disparu dans la neige, Louis.
8: Mais
7: tout
8: je
7: droit, personne ne fait des zigzags, tout droit.
11: Va dans la poudre, s'il te plaît, Raphaël.
7: Bon. Allez, sors du milieu.
5: Il a fini la tête la première.
7: Allez, marche, marche, tout le temps, ne t'arrête pas.
8: Regarde, Thierry.
7: Allez, on continue. Oh, bah là, c'est parti.
8: Essayez, maîtresse, cette descente.
11: Allez, essaye, dans la poudre, s'il te plaît.
7: Vas-y, jusqu'en bas.
8: Est-ce qu'on peut y aller?
7: Vas-y.
11: Vas-y, Timothy.
7: Tout droit. Ouais.
11: Ça glisse.
5: En fait, ça finit par les bloquer, ils sont pas assez lourds. La neige est plus lourde que.
7: Bon, ben, on peut engager. Hein.
11: Oui, allez.
7: Allez, les dernières, les filles, on y va. Redresse-toi. Et marche, ne te bloque pas. Bon, c'est bon, allez. Les adultes, par contre, ils font une avalanche, tu vois. Ah bah, j'ai une avalanche, à tout du temps.
8: Allez, vous faites ça.
12: Bah, moi, j'ai bien aimé, mais j'avais les pieds mouillés parce que j'avais mon pantalon, il était un peu court. Mais sinon, à part ça, c'était bien. J'ai adoré quand on a fait les glissades à la fin et j'ai aimé marcher dans la neige. Et il y en avait beaucoup et on s'enfonçait un peu quand même parce qu'elle était nouvelle.
13: Et aussi, c'était trop marrant quand Hugo, il s'est fait enlever ses skis. Tout droit, comme ça. Et il a fait le roubli-libouli.
14: Et en fait, quand il a... Je crois que quand il a voulu faire... Quand il a voulu passer la rampe, il est venu venir sauter. Mais sauf qu'en fait, il a fait un roulé-boulé en l'air. Donc, et en plus, quand il est retombé, les jambes étaient croisées. Donc il est venu appuyer sur la petite molette derrière.
13: Ouais.
14: Donc ça a dû enlever les skis. Donc quand il a fait le roulé-boulé... Boulet, mais en fait il s'est
13: enlevé ses skis.
14: Oui.
13: C'était vraiment trop cool.
15: Léna, comment as-tu vécu la séparation avec tes parents?
16: Ben moi personnellement je l'ai très bien vécu. J'ai pleuré de joie à l'idée de partir. Le soir d'avant la classe de neige, j'arrivais pas à dormir. J'étais trop excitée. Ça m'a pas dérangée de partir. Bon après. Ils m'ont manqué un petit peu, mais ça c'est normal. Et sinon, ils m'ont pas trop manqué, hein, franchement.
15: Est-ce que tu as aimé le paysage?
16: Je l'ai trouvé super beau. Ça a changé un peu de chez nous, parce que chez nous, il y a beaucoup d'arbres et c'est beaucoup de la forêt. Ben là, c'était de la montagne, ça a changé, c'était bien. C'était très beau.
15: Est-ce que vous avez pris le télésiège?
16: Oui, on l'a pris plusieurs fois. On l'a pris 4 fois, je crois, et c'était vraiment hyper bien. Moi, j'ai adoré le télésiège parce qu'on voyait bien la vue quand on se retournait. Et on voyait bien les pics. Et c'était Moi, j'ai adoré le télésiège. Mais j'avais un peu peur parfois quand le télésiège il s'arrêtait et qu'il faisait comme un trampoline, ça faisait ding, ding, ding. Mais il y en avait plusieurs qui étaient flippés, on avait peur que ça s'arrête.
1: On peut faire des batailles tenues s'ils sont d'accord, les copains.
2: Thérisa, tu peux nous dire qu'est-ce qu'on a fait cet après-midi?
3: On a fait une balade en raquette.
2: Wow, super.
3: C'était trop trop cool. Parce que du coup, on a resté dehors 1h30.
4: Et aussi c'était bien parce que y en a qui ont vu des biches et il y avait aussi une cabane et je crois qu'il y en avait une autre. Et en fait on est passé aussi sur un espèce de ruisseau et on a vu le lac du Ticou.
9: Aussi on est y allé quand on a fait le toboggan avec Guillaume. Moi j'étais en train de nager dans la neige et les autres ils étaient en train de s'allonger sur la neige peinard.
17: On a vu deux biches, ils leur jettent.
18: Moi, ce que j'ai bien aimé, c'est quand on était au lac et qu'on jetait des boules de neige et on essayait de viser avec Arthur dessus le tas de neige qu'il y avait dessus le lac.
19: J'ai bien aimé quand c'était la fin, on avait glissé sur la neige et on s'est bien amusé.
20: Moi, quand il y avait du toboggan, quand on faisait du toboggan, j'étais en train de glisser sur les plantes et du coup c'était super cool parce que j'étais tout en haut et du coup j'ai glissé jusqu'en bas. C'était trop cool.
21: En fait, on a fait la descente, mais on l'a fait deux fois et aussi on a à peu près tous allongé.
22: Quand on a fait la balade en raquette, celui qui nous accompagnait, il nous a expliqué les différentes sortes de pain. Il y avait le pain sylvestre et le pain accroché. Il nous a aussi expliqué comment étaient faits les flocons, comment ils se formaient et avec quoi. La recette des flocons. Et on a beaucoup appris et aussi on a compris pourquoi on ne mangeait pas la neige. Parce que si on mange la neige, peut-être qu'il y a eu des choses sales dessus et on ne sait pas. Alors qu'on peut la manger sur les arbres parce qu'elle est normalement propre. Mais elle peut quand même, au bout d'un moment, ça fait mal au ventre.
23: Quand j'ai fait la première fois mon ski, juste je prends mes gants, je tombe.
0: Après l'effort, le réconfort.
2: Il y a de la pantoute.
24: Moi, je trouve qu'à la cantine, on mange vraiment bien et c'est vraiment très bon.
25: Moi, j'aime bien la soupe. Il ne faut pas trop mettre de poids, mais c'est très bon quand même. Elle est très bonne, la soupe.
26: Moi aussi, je trouve ça vraiment délicieux et on mange très bien.
27: Je trouve ça très délicieux et j'adore la soupe.
28: Moi, ici, ce que j'adore, c'est qu'en fait, on a beaucoup de place et qu'on mange le repas qu'ils nous ont préparé, mais le repas, il est trop bon.
29: Ici, c'est très bon. Et ici, c'est le paradis.
30: On est mercredi et on va faire notre première séance de ski tout à l'heure. Et là, on est en train d'enlever les chaînes parce qu'on va rouler sur le bitume.
31: J'ai très hâte d'aller faire le ski parce que j'adore en faire.
32: J'adore faire le ski.
2: Du ski.
32: J'adore faire du ski.
33: Ce sera très bien parce que moi, j'en ai jamais fait auparavant.
34: C'est la première séance qu'on va faire et ça a l'air d'être bien, mais voilà. Pour l'instant, le chauffeur est en train d'enlever les chaînes.
35: La première séance de ski qu'on va faire, ça va être un peu bizarre vu qu'on... Il y a plusieurs personnes qui ne savent pas skier. Mais on a essayé avec les rollers et ça a marché.
36: On est mercredi, on a fini notre première séance de ski. Moi, j'ai adoré, juste mes skis ne glissaient pas très bien.
37: Moi, j'ai bien aimé
34: Mes skis glissaient très bien et c'était trop amusant.
30: Moi aussi, j'ai vraiment aimé reskier parce que ça faisait longtemps que j'avais pas skié. Mais aussi, mes skis glissaient pas très bien parce que normalement, il y a une cire en dessous. Et là, la neige, elle s'accrochait. Du coup, après, on glissait pas bien.
29: Moi, j'ai bien aimé. Le moniteur nous a dit qu'on skiait bien pour la première séance.
30: La première séance de ski, moi au début je paniquais trop, mais après c'était bon et le moniteur il disait toujours qu'on faisait très bien.
34: La première séance de ski était bien, c'était du ski sans les bâtons et en fait c'était bien, mais il avait un espèce de tapis roulant là pour remonter et on mettait les skis dessus, on montait, ça remontait mais il tombait souvent en panne.
1: Moi j'ai adoré et au début j'y arrivais pas mais maintenant j'y arrive et je suis presque une pro.
3: Moi j'ai bien aimé aussi et quand je glissais en premier moi j'avais peur quand on faisait les grandes descentes mais sinon après je me suis encouragée et puis après j'ai plus eu peur
34: et j'ai adoré moi cette séance de ski et voilà c'était très bien.
1: Moi j'ai affronté ma peur.
34: Je suis beaucoup tombée quand même.
29: J'ai bien aimé la séance de ski parce qu'on est descendu et la dernière séance de ski, on pouvait faire tout ce qu'on voulait.
4: J'ai bien aimé le ski la première séance et aussi j'avais un peu les skis bloqués, du coup je tombais.
35: Moi j'ai bien aimé aussi la première séance, mais ce que j'aimais pas trop parce qu'avec nos skis, ils les ont pas bien râpés. Donc la neige se collait dessous le ski, donc ça nous empêchait de glisser.
5: Le ski c'était très bien, c'était la première séance et j'ai un peu stressé au début, mais à la fin je skiais.

0: On a fait une nouvelle piste, on s'est vraiment beaucoup amusé et je suis super contente. J'ai adoré faire ça, on avait une belle vue sur les Pyrénées en plus.
1: J'ai adoré cette première séance de ski, enfin la deuxième. Aussi on a fait des zigzags avec des plots et c'était trop bien.
2: Moi j'ai bien aimé la deuxième séance de ski. On a eu un entraîneur qui s'appelait Nicolas et qui nous a bien appris à en faire du ski.
3: La deuxième séance de ski, on a monté un télésiège, on a fait une très grande pente. Il y en avait beaucoup qui tombaient parfois et c'était très lent. Mais à la fin, on a pu descendre, on a fait en vitesse, on est allé vite. On a pu descendre, mais c'est une petite pente.
0: Ce matin, on a fait beaucoup de pistes et on a sauté aussi, on a fait des tremplins.
4: J'ai aussi appris comment contrôler mes skis parce qu'avant, je ne le faisais pas très bien.
5: Moi, j'ai vraiment adoré cette séance parce qu'on a fait des plus grandes pistes. J'ai aussi mieux appris à contrôler mes skis parce qu'avant, j'avais du mal à contourner les choses.
6: On a tous appris de nos erreurs.
7: Pour les CE1, CE2, ça s'est pas très très bien passé parce que du coup on a dû arrêter un peu parce que l'on a qui faisait un peu n'importe quoi et c'était bien à part ça du coup.
8: Bye bye, adios, à l'amigos, au revoir.
9: Au revoir, je vais ta robe.
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3: 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Et bonjour Hervé, bonjour, comment ça va?
4: Ça va bien Florence, merci.
3: Ok, alors c'est parti pour ce nouveau Parlons-en de la semaine, donc un agenda très chargé par ces séjours d'été magnifiques qui nous promettent des tonnes d'émotions et de surprises. Et on commence tout de suite par Aventure itinérante en âne du 21 au 27 juillet. C'est un séjour aventure ado qui est proposé par la Solidaire à Comiac, un séjour itinérant avec des ânes pour une douzaine d'enfants de 8 à 12 ans. Un itinéraire qui va passer par Estal, Cornac, Saint-Michel-Loubéjou, Loubressac. Et il reste des places encore pour ce séjour, ainsi qu'un second séjour du 1er au 10 août. Alors n'hésitez pas à en parler autour de vous, à l'école, aux amis, aux enfants. Il faut que ces séjours soient remplis et ça vaut vraiment le coup. Et d'ailleurs, pour héberger ces enfants, la même association, La Solidaire, cherche une grange où dormir tous ensemble en cas de mauvais temps, ou une zone d'herbe de minimum 50 mètres carrés pour nos compagnons à longues oreilles et pour qu'ils se reposent et se restaurent, et l'accès à un point d'eau. Donc, si vous connaissez ou possédez un tel lieu sur votre route et sur la leur surtout, Estal, Cornac, Saint-Michel-Loubéjou et Loubressac, n'hésitez pas à leur proposer de les accueillir. Voilà, donc c'est l'association La Solidaire à Comiac.
4: Très bien. Et aussi à Saint-Céré,
3: oui,
4: le nouveau centre socio-culturel L'Étincelle,
3: ah oui,
4: accueille, ouvre et fait sa porte ouverte le samedi 6 juin.
3: Et oui, c'est génial depuis le temps. Enfin, on attendait quand même ça. C'est un des grands événements de Saint-Céré. Et effectivement, ça sera ce samedi de 10h à 18h en présence de Décibel FM. Et d'ailleurs, on vous propose à cette occasion de venir à notre rencontre. On sera présent l'après-midi sur place pour recueillir et accueillir vos réactions par rapport à ce nouvel espace, mais également vos idées, vos envies. Venez nous rencontrer donc L'Étincelle, nouveau centre socio-culturel qui ouvrira donc ses portes samedi 6 juin.
4: Toujours le centre socio-culturel L'Étincelle, ils sont à la recherche de talents.
3: Ah oui, c'est vrai, en fait, pour le 21 juin. N'hésitez pas à les contacter au 07 84 27 52 19. Et on démarre tout de suite sur l'agenda.
4: On y va.
3: Et le 13 mai, que se passe-t-il?
4: Il y a Cultive ta science à la médiathèque Robert Doisneau.
3: Ah, et oui, et d'ailleurs, Hervé, j'ai une petite question pour toi. Dans le cadre de cette activité, c'est un jeu collaboratif créé par l'association de médiation scientifique Délire d'encre, on parle de biomimétisme. Qu'est-ce que ça veut dire?
4: Le biomimétisme, c'est quand on imite la nature, quand l'être humain imite la nature. Soit, par exemple, qu'est-ce que je pourrais vous dire? Le velcro, ce qu'on appelle les scratchs.
3: Ah,
4: voilà, on a imité la nature, on a imité le... Alors, je ne sais pas si c'est le graton gaillé ou...
3: Le chardon,
4: voilà.
3: Ouais. D'accord, donc écoutez, voilà, hein, vous pourrez expérimenter le biomimétisme dans le cadre de cette action qui est un jeu interactif, arborescence, c'est indiqué comme ça. Donc c'est du 13 au 27 aux horaires d'ouverture de la médiathèque, c'est pour tout public.
4: C'est gratuit. Ouais.
3: Et le téléphone
4: 05 65 38 03 79, je pense que je vais commencer à le connaître par cœur.
3: Le 13 mai, toujours, au Théâtre de l'Usine, il y a la jolie compagnie lotoise La Rotule qui présente enfin sa nouvelle création, Volatile Ombré.
4: Un tendre voyage où les ombres dansent avec les couleurs, où la lumière tisse des rêveries délicates, où la musique pépille Gazouille, c'est si nul.
3: Ah bon, écoutez, alors, en tout cas, si vous voulez découvrir ce magnifique spectacle d'ombre, de théâtre d'ombre, c'est pour les enfants des 3 mois. Ça sera le mercredi 13 mai à 10h, à 11h30 et à 16h au théâtre de l'usine.
4: Jeudi 14 mai, Florence, ouais, il se passe un petit truc.
3: Ah hein. Ouais, il y a un petit truc, ouais, il y a un espèce de petit truc qui est devenu grand puisque c'est les 10 ans du festival Plantella à Assier. Et à cette occasion, Mathilde Menon, qui fait partie de l'association Desclous, nous explique la programmation de ce super festival Plantella à Assier entre le 14, le 15 et le 16 mai 2026.
4: Eh bien, on l'écoute.
3: Salut Mathilde. Alors on appelle pour parler d'un événement qui est très très proche là maintenant, qui rayonne sur l'ensemble du territoire chaque année et qui a un très beau titre. Comment s'appelle cet événement ?
1: Alors c'est Plantella, notre festival de cirque contemporain.
3: Ok.
1: Ça fait 10 ans cette année.
3: Ah ouais, énorme. D'accord, incontournable. À chaque fois, le rendez-vous est tout à fait particulier puisqu'on a du cirque, des activités. Est-ce que tu peux nous dire cette année ce qui est proposé aux habitants ?
1: Oui, bah, l'idée de Plantella, ça a toujours été d'être un temps fort autour des arts du cirque. Mmh. Voilà, l'envie il y a 10 ans, c'était de faire se rencontrer les arts du cirque et les habitants du territoire, parce que c'est vrai que nous, on est à la base de l'association Desclous, c'est une association autour de la création de spectacles de cirque contemporain avec la direction artistique de Rémi Duchesse. Et voilà, c'est vrai que il y a une dizaine d'années, il y avait assez peu de cirque contemporain dans le Lot. C'est vrai que Plantella, c'était notre envie, c'était de créer cette rencontre entre les habitants du territoire et le cirque contemporain. Donc chaque année, on essaye de réfléchir à ce temps fort comme un temps autour de spectacles, mais aussi d'ateliers cirque pour pratiquer, pour rencontrer le cirque un petit peu différemment. Donc cette année, on est très heureux d'avoir 5 très chouettes spectacles qu'on a beaucoup aimés. Les copains de l'Orange Fluo qui ont un gros événement depuis un an et demi sur cette drôle d'idée de la Tronquière 2040.
3: Vous prenez le relais.
1: On a décidé d'être partenaire de l'événement. Donc l'idée, c'est de réunir, de se rencontrer, de partager ces moments-là autour du cirque contemporain ensemble. Ouais.
3: Alors c'est le 14, le 15 et le 16 mai à Assier.
1: Jeudi soir, 14 mai, oui, on ouvre ce festival avec la famille Goldini et ce très beau spectacle 1978. Ça ressemble un peu à une conférence gesticulée. Donc Hugo Hamsler, qui est le directeur artistique et l'artiste interprète, en fait, il a une double formation d'un master d'économie et circassien. Et là, du coup, il a fait le pari de faire une sorte de conférence gesticulée circassienne autour de l'économie. Et c'est très bien fichu. Il fait le rapport entre 1978 et son année de naissance.
3: Oui, c'est son histoire personnelle et le fil de l'actualité économique qui bouleverse le monde.
1: On évolue dans sa vie en fonction du contexte économique dans lequel on est. Mm-hmm. Voilà, donc il fait tout le temps un parallèle entre les crises économiques, les crises financières et ces crises personnelles. C'est très très bien ficelé,
3: c'est
1: à la fois drôle, très émouvant, très intéressant. On n'est pas obligé de s'y connaître en économie parce qu'il vulgarise beaucoup et puis tout le monde comprend de quoi on est en train de parler. Enfin voilà, c'est vraiment un très très chouette spectacle qu'on a beaucoup aimé.
3: C'est vrai, tout à fait. Je confirme. Voilà. J'ai eu la chance de le voir aussi.
1: Ouais.
3: Magnifique.
1: Ouais,
3: Un autre spectacle, peut-être totalement différent, pour donner un petit peu une idée de la variété des spectacles qui sont proposés.
1: Le spectacle 78 Tours de la Meute. Donc ça, c'est qui est vraiment le moment un peu phare avec cette tour de la mort, cette roue de la mort qui va circuler à 10 mètres de haut. Donc on croise les doigts pour qu'il fasse soleil, mais a priori pour le moment on nous annonce du beau temps, et ce spectacle-là on pourra être jusqu'à 600 personnes, donc pour celui-là il y aura moins de soucis de réservation en tout cas.
3: Ok, alors rendez-vous donc le 14, le 15 et le 16 mai au festival Plantella, nouvelle édition, 10e anniversaire à Assier. Merci beaucoup.
1: Merci Florence.
3: À bientôt.
1: À bientôt, au revoir.
4: Alors du côté de Bétail, toujours ce jeudi 14, il y a une exposition Atelier de peinture arc-en-ciel. C'est pour les 30 ans de l'atelier, il y aura une grande tombola avec 6 tableaux originaux à gagner. C'est du jeudi 14 mai et c'est prolongé jusqu'au dimanche 17 mai. C'est à la salle polyvalente de Bétail de 10h à 18h.
3: Allez, un petit tour maintenant en Corrèze, à Monceau-sur-Dordogne, juste en dessous d'Argentat. Ça va pulser le 14 mai avec la fête de l'Ascension. Alors là, préparez-vous. Hein. Accrochons-nous. Caisse à savon, tournoi de pétanque, vide-grenier, olympiade familiale, repas et buvette et surtout soirée festive avec DJ Fabrice. Donc des animations toute la journée, organisées par le comité des fêtes et des foires de Monceau-sur-Dordogne. Alors ne ratez pas vraiment cette occasion de faire la fête au village. Il y a aussi une fête foraine, des maquillages pour enfants, des expositions de voitures anciennes, jeux en bois, kermesse, voilà, voilà, voilà. Tous à Monceau-sur-Dordogne, le jeudi 14 mai.
4: Bah, c'est la fête.
3: Bah ouais, c'est la fête, c'est sympa. Espédaillac maintenant.
4: Espédaillac, ah oui, 13e fête de la brebis.
3: Oui, c'est sur lot.fr pour toutes les infos. À nouveau, une transhumance, le pastoralisme, qui est une pratique agricole ancestrale. Elle se distingue des autres formes d'élevage par le fait que les animaux sont déplacés régulièrement sur des grands espaces pour profiter de pâturages naturels. Alors ne ratez pas cette nouvelle occasion de fêter la brebis à Espédaillac, 13e fête de la brebis, jeudi 14 mai.
4: Passons au
3: brebis, jeudi 14 mai.
4: Passons au vendredi 15 mai, Florence.

0: Michael
1: Jackson, vous voulez dire?
0: Ouais,
1: Do you mean Michael Jackson?
0: Voilà, une espèce de biopic de Michael Jackson.
1: Un biopic.
0: Donc c'est l'histoire de sa vie, du petit Michael jusqu'au grand Michael.
1: En passant par celui du milieu.
0: Voilà, en passant par les Jackson 5.
1: Et ouais, tout ça, effectivement, ça fait toujours bien plaisir. Après, bon, la version a fait l'objet de pas mal de critiques. Hein, donc, vous aurez votre propre avis sur ce film qui, en tout cas, parle d'un personnage mythique de la musique mondiale. Et il y a Gramma encore. On a encore de la musique. Et cette fois-ci, c'est par le Kersey Noise, une soirée spéciale musique folle organisée par le Chant des Chênes. Vous savez que le Chant des Chênes fait un festival régulièrement sur Cornac chaque année. Cette année, il n'y en aura pas. Mais en remplacement de ce festival, ils organisent des concerts sur tout le territoire. Donc, Gramma, samedi 16 mai, Kersey Noise avec Red Rackham, Substrat, Skip Tonic et GRE, je ne sais pas comment on dit. Mais voilà, allez-y, salle Jean Dumas, c'est à partir de 20h jusqu'à 3h du matin.
0: Florence,
1: ouais.
0: Un événement à ne pas manquer, à s'insérer.
1: Ok.
0: Le Ballographe.
1: Et oui, le Ballographe, effectivement, co-organisé en tout cas par Evidence, Fanny Aguado et le Théâtre de l'Usine. C'est une soirée spéciale kitsch que nous réserve cette fois-ci Fanny Aguado. Alors, venez déguisée en ridicule, venez déguisée en on s'en fiche, on s'en fout. Allez-y, faites-vous juste totalement plaisir, c'est quand même l'objectif. Hein, 0% bon goût, 100% second degré et tout ça totalement assumé. Et à cette occasion, en fait, on a décidé de vous expliquer un petit peu plus précisément une partie des activités de cette soirée, puisque l'association L'Orange Fluo y présentera son projet La Tronquière 2040. Et tout de suite, on écoute Marie Dousseau, qui est coordinatrice d'un projet fou qui s'appelle La Tronquière 2040. Alors, en quoi consiste ce projet, Marie, et pourquoi venir le 16 mai à s'insérer dans le cadre du Ballographe?
2: Alors, ce projet, c'est un pari qu'on a fait avec l'Orange Fluo. En fait, l'Orange Fluo demandait à la compagnie L'Ours à Pied de pouvoir investir le territoire sur du long terme avec un projet qui permettrait de faire des ateliers artistiques autour de la danse, de la musique et du sport. Et donc, on a appelé ça La Tronquière 2040, en créant cette fabulation qui nous permet de se dire on va émerveiller le territoire, bouger tous ensemble et se retrouver pour montrer au CIO qu'on est un territoire complètement prêt pour accueillir les JO en 2040.
1: Tout à fait.
2: Ça a lieu tout bientôt parce que finalement, on s'est dit qu'on allait faire un clip au lac du Tolerme le 27 juin prochain, donc 2026. Et sur ce clip, en fait, on allait créer une danse collective où le plus de monde serait invité à venir danser. Et donc, c'est comme ça qu'on se retrouve au Ballographe, parce que qui dit danse dit forcément bal. Et donc, on s'est appuyé sur des partenaires pour pouvoir transmettre cette danse. Alors, elle existe aussi en tuto sur Internet, sur YouTube, Danse collective La Tronquière 2040. Mais parfois, c'est chouette aussi de pouvoir l'apprendre avec une danseuse directement. Et donc, à savoir le 16 mai prochain, alors on sera à deux endroits différents, parce qu'on sera à la fois sur le festival Plantella à Assier avec nos copains des Clous, et à la fois au Théâtre de l'Usine avec le Ballographe avec nos copains de la compagnie Evidence. Et puis, pour prolonger encore l'aventure, on propose aussi une séance d'atelier le jeudi 21 mai au théâtre, toujours de 18h30 à 19h30. Comme ça permet aux gens de pouvoir se mettre là où ils ont envie d'aller et de pouvoir partager l'aventure avec nous.
1: Super, on vous suivra d'ailleurs à l'occasion de votre présence au Théâtre de l'Usine, effectivement, pendant cette semaine. Merci beaucoup, Marie. Alors, rendez-vous pour tous ceux qui veulent apprendre cette danse et participer à ce projet fou, La Tronquière 2040. À très bientôt, Marie Dousseau.
2: Merci beaucoup, à bientôt. 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

0: Alors c'était les Jackson 5, hein. 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
1: Génial, merci beaucoup Hervé pour ce petit moment musical, bienvenue.
0: Ça balance, hein.
1: Ah, c'est génial. Allez, dimanche 17 mai, que se passe-t-il?
0: C'est au centre équestre.
1: Oui, en...
0: Championnat départemental de Hunter, je ne sais pas ce que c'est le Hunter.
1: Bah moi non plus, alors ça va être compliqué. Mais c'est une discipline qui s'apparente au saut d'obstacle. C'est donc au centre équestre de Saint-Jean-la-Gineste, au 251 chemin du Moulicou-Donao. Et venez y participer, venez découvrir ce sport et venez aussi découvrir peut-être ce centre équestre, voilà.
0: Toujours au l'excellent musée Jean Lursa.
1: Des visites insolites pendant tout le mois de mai vous sont proposées. Et oui, une visite guidée, un cabaret poétique, une visite chorégraphique. En bref, trois grands rendez-vous dans le cadre de l'atelier musée Jean Lursa, qui est donc situé au château de Saint-Laurent-les-Tours. Pour ce mois de mai, le nombre de places pour assister à ces événements étant limité, l'inscription est obligatoire sur la page planetlot.fr/programme-planete-lot. Mais alors que se passe-t-il par exemple le 17 mai à 15h?
0: Eh bien, nous avons une visite guidée de l'exposition Le Chant des Étoiles.
1: Avec le street art Speedy Graffito qui dialogue avec l'art de Jean Lursa. Rendez-vous dans cet endroit merveilleux et enchanteur. Et le dimanche 17 mai, à l'église Sainte-Croix du Buissou, pour terminer cet agenda à 16h30, que se passe-t-il, Hervé?
0: Nous avons le concert de restitution du stage. C'est les polyphonies corses sacrées, sous la direction de Muriel Chiaramonti.
1: Ah, oui.
0: Je l'ai bien dit celui-là.
1: Oui. Suivi de chants, de bonnes choses et de bonnes boissons à partager ensemble avec la Maison du Quercy qui organise ce concert. Donc tous les liquides et solides seront les bienvenus, disent-ils. À très bientôt en tout cas pour nous et les chers auditeurs. Merci en tout cas de votre soutien aussi. À très bientôt pour un prochain agenda. Merci Hervé.
0: À bientôt Florence.
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3: Une petite étoile anime le territoire de sa voix magnifique. Il s'agit de Sarah Lazerge que nous accueillons aujourd'hui au studio de Décibel FM pour un nouveau micro est à vous. Bonjour Sarah.
4: Bonjour Florence. Merci de m'accueillir.
3: Avec grand plaisir. Alors, on a une actualité autour de ta fonction de mezzo, c'est ça déjà?
4: Ouais.
3: Est-ce que tu peux nous te présenter?
4: Oui, absolument. Alors, mezzo, ce n'est pas tout à fait vrai. Ah. Donc, je m'appelle Sarah Lazerge, je suis chanteuse lyrique et je suis mezzo-soprano, ce qui fait que je ne suis ni mezzo ni soprano. Je suis une espèce de petit électron libre où je suis ni une vraie mezzo ni une vraie soprano. Je suis bien... entre les deux, en fait.
3: Incroyable.
4: Ouais, c'est une espèce
3: rare.
4: De petite niche. Alors, c'est pas si rare que ça. Certaines personnes appellent ça soprano du gazon. Moi, j'appelle ça un entre-deux.
3: Mm-hmm. Mais, C'est la place que tu t'es trouvée.
4: Ouais, c'est la place que je me suis trouvée.
3: Alors, je te propose de nous faire écouter un extrait d'interprétation de ta douce voix.
4: Sur When I Am Light on Earth, peut-être, de Purcell?
3: Eh bien, écoute, parfait. Allons-y.

0: C'était un extrait de mon premier spectacle Cabaret clandestin, accompagné de Magali Delvaux au piano et à la voix. C'était When I Am Laid on Earth de Purcell.
1: En tout cas, on va avoir le grand plaisir d'entendre ta douce voix très très bientôt sur le territoire. Est-ce que tu peux nous en dire un peu plus ?
0: Mais oui, on va faire un concert, deux concerts, le 23 et 24 mai. Le 23 mai, ce sera au Récollet, à ouais. Saint-Céré, à 20h30.
1: À l'église des Récollets, magnifique.
0: Absolument, un joli écrin pour la musique classique. Et le 24, ce sera à la collégiale de Castelnau, à Prud'Homa.
1: Ouais, c'est quoi la collégiale?
0: C'est la toute petite église charmante qui est au pied de Castelnau.
1: D'accord.
0: C'est pareil, c'est un petit écrin, c'est magnifique. Ça vaut le coup d'œil. Et puis en plus, faire de la musique classique, encore une fois, là-dedans, c'est...
1: Ouais. Alors c'est pour du coup réservé pour combien de personnes?
0: Prud'Homa, ça accueille une centaine de personnes et les récollets, je dirais, 200 ou quelque chose comme ça.
1: Oui. Ça va être deux temps forts absolument incontournables. Tu nous fais la grande gentillesse et vraiment la grande générosité d'offrir deux places pour les auditeurs de Décibel.
0: Mais oui, Décibel FM que je suis depuis que je suis arrivée dans le Lot. Donc, carrément.
1: On va tout savoir.
0: Ouais.
1: Tu dis Décibel FM que tu suis depuis que tu es arrivée dans le Lot.
0: Ouais, depuis que je suis arrivée dans le Lot. Moi, quand j'étais à Paris, j'écoutais beaucoup Nova. Et j'ai pas réussi à retrouver Nova dans le Lot. Mais par contre, j'ai découvert Décibel FM que je suis depuis que je suis arrivée, depuis 10 ans.
1: C'est vrai que la playlist, notamment, est particulièrement riche et intéressante, avec toujours des nouveaux morceaux découverts par-ci, par-là, qu'on n'entend pas ailleurs. Il n'y a pas de pub, donc
0: Il y a une ouverture aussi, une ouverture d'esprit chez Décibel que j'aime bien, que j'admire. Donc, merci et bravo à Décibel FM de continuer sur sa lancée.
1: Ça c'est fait. Merci à toi. Ton parcours est jonché de temps fort, de peut-être de recherche sur toi-même, de défis. Est-ce que tu peux nous en parler? Qu'est-ce qui a fait au départ que tu allais devenir cette si belle chanteuse lyrique?
0: J'ai commencé très jeune, j'ai commencé à 4 ans le piano. Ma mère était violoniste et m'a mise très, très vite à la musique. Et depuis que je suis au piano, en fait, je veux devenir musicienne. Alors, je voulais pas devenir chanteuse spécialement, mais je voulais être musicienne, ouais. Musicienne professionnelle. Ça m'a pas lâchée jusqu'à tout mon parcours scolaire, en fait. Arrivé à la fac, ma mère m'a vivement conseillé, déconseillé de faire de la musique.
1: Tiens, tout d'un coup, c'était ton envie.
0: Et surtout, d'avoir un vrai métier qui était psychologue. Donc, j'ai entamé en fait ma vie d'étudiante avec des études de psychologie, mais j'ai découvert à la fac qu'il y avait aussi de la musicologie. Mais comme chacun sait, quand on s'inscrit dans une matière, on ne peut pas en changer. Donc je me suis lancée directement dans un bidug en fait de psycho et musico que j'ai poussé jusqu'au master. Et j'ai fait ma dernière année de master à Cardiff, où là je me suis révélée comme chanteuse. Parce qu'avant ça, en fait, quand j'ai commencé le chant à 12 ans, j'animais les messes à 12 ans. Et tout le monde me disait que j'avais une voix incroyable, qu'il fallait que j'en fasse quelque chose. Ma prof de piano me disait que j'avais une toute petite main un peu rigide, que j'étais bonne musicienne, mais qu'il fallait que je change d'instrument. Donc à 17 ans, je me suis dit, j'arrête le piano, je me mets au chant. Et à partir du moment où j'ai commencé à chanter, ma voix s'est dégradée. Jusqu'à ce qu'à 23 ans, il n'y avait plus rien qui sortait.
1: Incroyable.
0: Ouais. Donc alors, je dis souvent, je me suis cassé la voix. Je ne me suis pas cassé la voix, en fait. C'est juste que le processus d'apprentissage s'est coincé. Et la machine s'est enrayée et je ne pouvais plus chanter. Donc, il m'a fallu 2-3 ans pour... je me suis dit, mon rêve s'est effondré. Et puis, j'irai faire mes études de mise en scène un peu partout. J'avais été assistante de mise en scène, stagiaire, au Châtelet. Je trouvais que c'était incroyable. J'avais fait 6 mois à la radio, à Radio France. Je me suis dit, ça peut être aussi un cool métier. Et en fait, après mon aventure à Cardiff, je me suis dit, je veux chanter. Et en fait, c'est l'enseignement des Anglais qui m'a fait comprendre qu'en fait, c'est juste que j'avais appris de travers. En France, on a une façon d'enseigner qui est ultra violente. Qui pousse pas à la confiance en fait. Et quand je suis revenue en France, je me suis réinscrite au conservatoire et j'ai dit à mon prof, j'ai du talent. Et il m'a rionné en me disant que j'étais qu'une prétentieuse. Et je me suis accrochée à ça en disant que ça suffit maintenant de me faire croire que parce que c'est pas assez bien que je pourrais jamais devenir quelqu'un, parce que c'est pas parfait je pourrais jamais devenir quelqu'un. J'en veux énormément d'ailleurs au système du conservatoire de pousser, c'est super de pousser à l'excellence, mais du coup si on n'est pas à la Scala, on est quoi? On a raté sa vie? Je crois pas du tout. C'est ce que j'essaye d'enseigner maintenant. C'est-à-dire que après mon retour à Cardiff, j'ai eu une quarantaine de professeurs pour essayer de reconstituer la voix et me remettre dans quelque chose de sain. Et ça a été le premier questionnement. Ça a été justement le mental. Comment être doux avec soi? Arrêter de se cacher derrière des excuses de « oui, mais ça va pas aujourd'hui, la moquette, elle est trop molle » ou « je sais pas si je vais y arriver » ou « se mettre tout de suite en échec, en fait, c'était pas une bonne idée ». Donc, d'accord. Il a fallu le long processus. Pour moi, ça a été surtout une recherche vers la bienveillance de soi et envers les autres aussi.
1: Une quarantaine de professeurs, là, c'est
0: intriguant,
1: très étonnant, là.
0: Ouais, mais en fait, j'ai compris aussi que si ma voix en est arrivée là, c'est que j'ai fait confiance à des profs qui étaient une espèce de gourous, qui pensaient avoir la voix unique et qui disaient d'abord beaucoup de mal des autres professeurs et qui disaient qu'il n'y avait qu'une seule façon d'apprendre le chant, c'était la leur. Donc ça déjà, c'est dangereux. Et j'ai compris aussi, en revenant de Cardiff, qu'il y avait des endroits où ma voix avait besoin de progresser et que j'allais aller le chercher chez un prof, puis chez un autre. J'ai besoin, d'apprendre... comment interpréter un morceau. Donc je suis allée le travailler chez un metteur en scène, puis un deuxième, puis un chef de chant, puis un chef de chœur, puis je veux dire, ma recherche, elle a été surtout en fonction de mes besoins sur le moment, quoi.
1: Et en termes financiers, c'était, j'imagine, très difficile, hein.
0: Un gouffre, ouais. non mais c'est vrai, j'ai jamais pu économiser, j'ai toujours mis les sous que j'avais dans ma pratique du chant. Non, c'est vrai que être chanteur lyrique, c'est un métier de riche, en fait.
1: Et un défi, un défi énorme.
0: Oui. Mais bon, du coup, je travaillais à côté pour me payer des cours de chant.
1: Tu travaillais, tu faisais quoi,
0: J'ai fait plein de métiers. Mon premier métier, c'était dans la restauration. D'abord, j'ai été secrétaire. Après, j'ai fait de la restauration. J'ai été dame éducatrice à la Légion d'honneur. C'est l'équivalent de pionne dans un lycée. J'ai été secrétaire médicale. J'ai fait du catering pour les théâtres, donc accueillir une centaine de personnes et faire à dîner pour eux. J'ai été technicienne aussi. J'ai été régisseuse aussi une année. J'ai fait pas mal de métiers. J'ai jamais eu peur, en fait, j'ai été nounou longtemps.
1: C'est vraiment une sacrée dose de volonté, en fait, qui a marqué tout ton tracé professionnel de chanteuse.
0: Absolument. La première chose qu'on m'a dite, c'est « tu n'y arriveras jamais ». Donc, je suis faite de ça. Je vais y arriver. Parce que j'ai envie et que personne m'en empêchera.
1: Il y a beaucoup de...
2: On a 10 minutes.
1: Oui, j'allais lancer un sujet, la musique, en fait. Donc, on était sur la question de la volonté. la volonté et même l'engagement, la force de caractère est quelque chose qui traverse un spectacle qui s'appelle Cabaret.
0: Ah, Cabaret clandestin, ouais, c'est gentil d'y faire référence. Ouais, c'est marrant parce que donc ça fait 10 ans que j'habite ici, j'ai eu mon deuxième enfant, ça a été assez difficile de se remettre, de réavoir des contrats après un deuxième enfant, surtout que le Covid est tombé juste après. Donc quand t'es une voix qui est montante et que d'un coup il y a une espèce de palier où on n'en voit plus le bout, tellement il y a plus de travail et plus t'as l'impression de ne plus avoir d'espoir du tout. J'avais passé un concours international à l'époque en Auvergne et il y a un directeur d'opéra, alors c'est la cinquième personne qui m'a dit ça, un directeur d'opéra qui me dit mais je comprends pas bien pourquoi est-ce que vous passez encore ce genre de concours qui ne sont pas faits pour vous, parce que justement j'ai une voix atypique. Donc arrêtez de passer des concours ou de toute façon, on va vous passer devant clairement parce que quand on cherche une mezzo, on cherche une vraie mezzo. Quand on cherche une soprano, on cherche une vraie soprano. Or vous êtes un espèce de truc entre les deux où vous êtes dans une niche. C'est pas pour vous ce genre de concours. Et il me dit un truc, il me dit par contre, je trouverais ça assez intéressant que vous montiez votre projet à vous. Et comme c'était la cinquième personne qui me disait ça, je me dis qu'à cela ne tienne, je vais écrire tout de suite, je vais mettre sur papier une première idée que j'ai, qui est en train de mûrir là, et il a eu envie de me faire confiance, et c'était une première coprod, et puis le scénographe m'a suivi aussi.
1: C'est vrai.
0: Et du coup ça m'a permis effectivement de créer ce premier projet, et je ne m'attendais pas du tout à ce projet-là. Vraiment. Mmh. Moi, je suis chanteuse lyrique et je me suis retrouvée à écrire un projet qui est à la charnière entre... alors d'abord, c'est une esthétique punk. Il y a 80% de lyrique, mais je pense qu'on en entend vraiment 40%, mmh, qui est vraiment chanté de façon lyrique. Mmh. Le reste, c'est de la comédie musicale, parfois des chants espagnols, du folklore. Il y a même une chanson yiddish. Et en fait, je me suis révélée aussi dans cette voix qui est à la fois dans le lyrique et à la fois ultra populaire. Mmh. Et j'ai compris que c'était là ma force, en fait.
1: Mmh. C'est que... Et puis tu as commencé à dessiner aussi et à révéler aux yeux de tous, mais même de toi-même, ta propre personnalité.
0: Ouais, parce que je me suis demandé, en fait, quand on m'a dit « oui, il faut que tu crées ton spectacle », j'ai dit « mais qu'est-ce que j'ai rien à raconter, moi ?» Et en fait, si. En fait, je me suis rendu compte que j'avais plein de trucs à raconter.
1: Avec beaucoup d'idées, finalement, assez militantes.
0: Ouais, je suis très engagée.
1: Et c'était aussi très chouette, très courageux de ta part.
0: Ouais. Alors là, pour le coup, c'était un engagement sur les gens qui partent de chez eux, qui ne reviennent jamais. Les gens qui ont connu l'exil. Et là, je suis en train de me lancer vers un autre cabaret. Puisque le premier était assez triste. Là, j'ai envie que le deuxième soit plus divertissant. En tout cas, qu'il ait l'air divertissant, mais toujours aussi politique, qui sera aussi sur un parallèle entre la montée du fascisme des années 30 et la montée du fascisme actuel. Pour l'instant, il s'appelle Cabaret en chantier et on sera quatre. Donc, quatre artistes, Zoé Fouret, que je peux déjà les nommer, Augustin Chemel et Grégoire Elkoubi.
1: Voilà. Alors, on a hâte.
0: Et il y aura Fanny Aguado aussi, en chorégraphe.
1: Ah, formidable. Que des talents, beaucoup de talents du territoire. On a hâte de voir le résultat de ce travail. Mais déjà, écoutons un extrait de Cabaret.

0: Vous êtes bien sûr Décibel FM 105.9, 106.9. Nous venons d'écouter un extrait d'une chanson yiddish traditionnelle dont le titre est, Sarah Lazer,
1: Mein Shteit le Belz.
0: Ah, voilà. Merci beaucoup pour cette découverte et cette ambiance fabuleuse. Ça nous fait toujours beaucoup de bien, tes interventions musicales sur
1: merci,
0: le territoire.
1: Florence, merci beaucoup.
0: Depuis tes débuts de carrière en tant que parisienne, voilà, tu es arrivée jusqu'à chez nous, jusqu'au territoire lotois. Comment s'est passé cet atterrissage en douceur, compliqué? La vie a changé pour toi et qu'est-ce que ça a bousculé dans ta carrière?
1: Ah, ben en fait, je suis venue là grâce à Opéra Éclaté, c'est-à-dire que ça faisait déjà 2-3 ans que je venais pour le festival. J'étais chanteuse d'Opéra Éclaté et il se trouve que j'ai rencontré le père de mes enfants à Opéra Éclaté, qui était technicien, qui est devenu un permanent de scénographe maintenant, du théâtre de l'usine. Donc on s'est installé là, évidemment, avec beaucoup de bonheur pour fonder une famille. C'est un cadre de vie incroyable que je ne connaissais pas du tout. Moi, j'ai toujours connu la grande ville, quoi.
0: T'as pas hésité?
1: Donc, non, je n'ai pas hésité. Puis on s'était dit qu'on verrait bien. Et ben, je ne suis pas mécontente d'être dans le coin. Alors oui, mon travail a beaucoup changé. Parce que quand j'étais à l'époque donc à Opéra Éclaté, mais pas que, j'avais d'autres compagnies qui m'engageaient. Grosso modo, on passe un casting, on est engagé, on vous envoie votre planning, on vous envoie votre partition, on vous envoie votre billet de train, et vous n'avez rien d'autre à penser que d'apprendre vos partitions et de servir l'œuvre qui n'est pas la vôtre d'ailleurs. En montant là mes propres projets là. J'ai été vachement entourée pour créer ma compagnie. D'ailleurs, je peux le nommer. Jean-Louis Dreyer m'a énormément aidée. Ça a été le premier, d'ailleurs, des indomptables de la compagnie qui m'accompagne. Je me suis proposée comme prof de chant à l'école de musique de Saint-Céré. Puis j'ai eu d'autres élèves qui ont eu envie de m'accompagner dans ces nouveaux projets, dans les Indomptables. Donc je peux nommer encore Jean-Marie Verlac, Pierre-Marie Gluckler, Guillaume Hébrard aussi, qui est le président de notre asso. Mais il y en a bien d'autres maintenant. Il y a des bénévoles qui ont très envie de soutenir en fait d'abord le classique, mais de faire vivre des artistes, parce que cette compagnie elle s'est créée autour de moi, mais en vrai elle engage quand même pas mal d'artistes maintenant. Donc cette compagnie, on l'a créée effectivement pour ce premier projet. Moi j'avais pas du tout envie de créer une compagnie
0: pour cabaret
1: clandestin. Et en fait, je me suis rendu compte que c'était un outil merveilleux pour faire plein d'autres trucs, en fait. D'abord, diffuser la culture, bien sûr, mais aussi proposer des ateliers de prise de parole en public avec des lycéens, dans des entreprises, de faire de la formation musicale avec des tout-petits, de 0 à 12 ans, de proposer plein de choses. Là, cette année, on a fait... alors, c'était pas tout à fait avec les Indomptables, mais... j'ai été connue comme ça, en tout cas. On a fait un super projet que tu avais relayé,
0: ouais,
1: Florence.
0: On en a fait un podcast.
1: Avec l'école de Biars, où on a quand même appris à chanter à 140 élèves. D'un coup, en fait, je me rends compte que mon métier de chanteuse, il prend vraiment du sens ici. Parce que on vient aussi proposer du lyrique à des gens qui n'ont pas forcément l'habitude d'en entendre. On va dans des lieux chez des particuliers, on va dans des lieux du territoire qui sont pas des lieux dédiés vraiment pour la musique classique.
0: Donc c'est la démocratisation un peu
1: complètement, là.
0: De la musique classique.
1: Et d'autant que je fais plus du tout que de la musique classique. D'ailleurs, l'année dernière, on a créé à l'ombre de Broadway. D'ailleurs, je vous propose un nouvel extrait qui s'appelle Losing My Mind de Sondheim, que nous avons créé avec Vincent Vitoz, Laurent Bourreau, Michel Popoff et Julien Grostin.
0: Eh bien, on écoute tout ça.
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0: Vous êtes bien sur Décibel FM 105.9, 106.9 en présence de Sarah Lazerge et nous abordons maintenant le volet collaboration musicale sur le territoire, Sarah.
1: Mais oui, il est temps aussi de parler de ce petit ensemble qui a été créé il y a 2 ans maintenant avec certains de mes élèves qui avaient très envie de pousser l'aventure un petit peu plus loin. Donc on a un chœur semi-pro qui s'appelle Sincero Cordé, dans lequel on fait pas mal de close harmonie, de choses comme ça, de... Enfin, on essaye de pousser un peu plus l'exigence d'un ensemble vocal à 4 voix. Ah. On est huit, mais c'est à 4 voix.
0: Et c'est du classique ?
1: Pas que, non. Il y a un close harmony, ce que j'appelle close harmony. Il y a des chansons américaines, des chansons françaises. Je crois, une chanson séfarade. On en a aussi en espagnol.
0: Ben c'est génial, on va découvrir tout ça très très bientôt, il me semble.
1: Mais oui, absolument. Venez nous écouter le 23 et 24 mai. Le Sincero Cordé sera en première partie de notre concert Blessure d'amour.
0: Alors, quelles sont tes ambitions, tes envies pour, on va dire, allez, on se projette dans les 5 ans à venir ?
1: Dans les 5 ans à venir, continuer d'être freelance, c'est-à-dire de proposer mes talents pour d'autres œuvres, d'autres compagnies, d'autres producteurs, continuer de créer. Là, j'ai un prochain cabaret en vue, mais de continuer de créer des petits concerts aussi qui vont dans les églises, chez les particuliers. Continuer l'enseignement et la formation, mais peut-être un peu plus grande envergure, parce que je commence à avoir aussi des pros qui me contactent pour enseigner, donc j'ai aussi envie d'y répondre.
0: Tout ce qui a été enclenché, en fait, va continuer son petit bonhomme de chemin.
1: Ouais, là c'est beau, c'est des jolis bourgeons, c'est des jolies fleurs, on va les faire grandir, quoi. Ouais.
0: Eh bien, on ne souhaite que ça. En tout cas, merci beaucoup pour être venu dans les studios de Décibel FM.
1: Merci de m'avoir invité, c'est adorable. Merci beaucoup.
0: On va t'écouter et écouter du coup Sincero Cordé le 23 mai à 20h30 à l'église des Récollets de Saint-Céré et le 24 mai à 17h à la collégiale de Castelnau, Prudhomme.
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4: Alors aujourd'hui, nous nous retrouvons dans un studio rempli de monde. Beaucoup de personnes présentes autour des micros et de toute génération à l'initiative de Claire Arlez, qui est membre de l'association LAPECO des parents d'élèves du collège de Bretonneux. Bonjour Claire.
5: Bonjour Florence.
4: Alors quel est le thème de cette émission pour laquelle tu es presque l'initiatrice, on peut dire?
5: Alors il s'agit de parler du défi des 10 jours sans écran.
4: En quoi ça consiste 10 jours sans écran? Sans écran du tout, ça fait peur, c'est presque impossible. Est-ce possible?
5: C'est 10 jours sans écran de loisirs. Donc c'est faire la différence entre l'outil et le loisir. Quand est-ce qu'on utilise un écran pour passer du temps au lieu de travailler?
4: Ok, bon, un grand programme, vaste programme. Est-ce possible ou pas? On va essayer de le savoir. Avec nous également dans le studio, Manon qui est en sixième. Bonjour Manon.
6: Bonjour Florence.
4: Ah ben voilà. Avec sa camarade.
6: Oui. Je suis dans la même classe que Manon et même collège, je m'appelle Rachel. Et on est toutes les deux déléguées d'ailleurs.
4: Ah ouais, bah génial, merci d'être venue et d'avoir le courage de parler au micro, c'est pas évident. Donc bravo à vous et à votre gauche, votre prof principal je crois.
6: Oui, c'est notre professeur principal et notre professeur de français.
7: Oui.
4: Bonjour, il s'agit de Isabelle Balbary.
8: Bonjour Florence et merci de nous accueillir donc à Decibel.
4: Avec grand plaisir, on va traiter d'un sujet de société très important, fondamental. Également grâce à la présence de Emmanuel Cicluna. Bonjour Emmanuel Cicluna.
9: Bonjour Florence, merci pour votre invitation, merci d'avoir pensé à l'ICM, l'Institut Camille Mirey. Et aujourd'hui, on va parler entre opportunités et risques psychologiques, finalement, quel est réellement l'impact sur la santé mentale des réseaux sociaux, des réseaux, de l'utilisation des réseaux pour les adolescents.
4: Et oui, beaucoup, beaucoup de choses à dire dans le cadre de cette émission. Mais tout d'abord, parlons de l'événement qui va animer le Collège de Bretonneux et qui est mis en place à l'initiative de l'association LAPECO des parents d'élèves. On a un contexte sociétal qui vous a fait réagir, je crois, et qui vous a donné envie de traiter de ce sujet. Claire ?
5: Oui, alors avec l'association des parents d'élèves, on est donc des représentantes des parents d'élèves. Donc on va régulièrement au conseil d'administration au collège. On fait partie de plusieurs instances du collège et... il y a un constat qui revient régulièrement, c'est le manque d'investissement de certains enfants et aussi de certains parents.
4: Qui est nouveau ? C'est nouveau le manque d'investissement ?
5: En tout cas, c'est de pire en pire, malheureusement.
4: Comment ça ?
5: Oui, c'est quelque chose qui il y a de moins en moins d'investissement aujourd'hui et ça se constate de plus en plus depuis le Covid, en fait. Vraiment un désinvestissement, on le voit dans les associations de parents d'élèves, il y a de moins en moins de parents qui s'investissent et il y a aussi de moins en moins d'événements associatifs, donc de moins en moins de moments pour pouvoir se rencontrer en dehors du collège. Et donc en partant de ce constat-là, du constat aussi que les écrans sont de plus en plus utilisés depuis le Covid aussi, l'avènement des technologies est fulgurant. Et de plus en plus jeunes en plus. Et donc on a décidé de recréer une communauté collégienne, c'est-à-dire recréer du lien en dehors du collège, puisque les élèves ne se voient pas forcément en dehors du collège. Alors peut-être sur les réseaux sociaux, peut-être sur la messagerie instantanée, mais pas forcément de visu. Donc on a décidé de créer 10 jours sans écran pour voir un petit peu si on arrive à recréer du lien pendant ces 10 jours, à refaire sortir les élèves de chez eux pour se voir avec leurs parents et recréer du lien entre parents pour qu'on se rencontre et puis peut-être aussi avec des professeurs, ça serait l'idéal.
8: Est-ce que je peux vous compléter, Claire ?
5: Bien sûr.
8: C'est vrai que cette manière de faire, effectivement, des écrans qui nous envahissent de partout, et on le voit au collège, et nous, c'est vrai que depuis mars 2025, on a essayé au collège, en tout cas, d'installer la pause numérique, mettre en place cette pause numérique, qui marche assez bien, finalement. Les élèves, le matin, mettent leur téléphone dans leur pochette, et puis toute la journée, effectivement, c'est verrouillé par un aimant. Bon, ça fait pas tout, mais au moins, ils ont commencé un petit peu à recréer un petit peu du lien entre eux. Mais
5: vous
8: c'est vrai que cette action... Oui, on a vu la différence quand même, où lors des récrés, ils jouent davantage ensemble, ils se parlent déjà, ce qui est beaucoup. Et donc déjà, ça s'est amélioré. Mais cette action, nous, on avait à cœur en fait, de vous suivre parce que déjà, c'est une très, très bonne initiative et on vous remercie d'avoir mis ça en place. Parce que voilà, on sent que aussi ce lien, même entre dans les familles, ils le cherchent énormément en fait, parce que ils sont vraiment sur leur téléphone dès qu'ils sortent du collège et il n'y a plus tellement de communication dans les familles. Et ça, c'est dramatique quand même.
0: Qu'est-ce qui vous a intéressé, vous, Manon et Rachel, donc élèves de 6e, dans ce sujet? Pourquoi vous avez tenu à venir ici?
6: Bah parce que déjà, parler à la radio, c'est bien.
0: C'est vrai, c'est pas mal.
6: Et aussi, ben moi, les 10 jours sans écran, ça, je suis vraiment contente de les faire. Parce qu'en plus, il y a des activités. Donc, voilà.
0: Des activités qui vont vous plaire, vous intéresser, qui vous intriguent. Et donc, vous voulez participer à cet événement.
6: Et puis, je pense que ça peut aussi faire du bien de faire une pause de temps en temps. Sans écran, on peut dire des fois un jour sans écran, on peut essayer et pourquoi pas 10 jours.
1: Après, il faut trouver la motivation aussi parce que si on n'est pas motivé, ben on va pas les faire et forcément ça va servir un peu à rien parce que les parents qui vont se faire du mal à trouver les activités et tout, si les enfants ils veulent pas trop y participer aussi, enfin.
0: T'as des échos? T'as des dossiers? T'as des gens qui t'ont dit qu'ils n'allaient pas le faire? Ah ah!
8: Oui, mais finalement, j'avais fait un petit sondage en tant que professeur principal sur la classe. Et puis, c'est vrai, quand on leur a présenté rapidement, on n'est pas rentré dans le détail, parce qu'ils n'ont pas encore eu les carnets vraiment sous les yeux, mais ils ont eu les activités proposées par différentes... le bowling, etc. Ça se leur a bien plu. Et finalement, les retours écrits, en tout cas, c'était quand même assez positif dans l'ensemble. Ils ont dit qu'ils allaient essayer. Donc, voilà.
5: Oui.
0: Et pour déculpabiliser un petit peu les élèves, moi, mes enfants ont hâte que je participe au défi des 10 jours sans écran pour que je lâche aussi mon téléphone puisque je suis hyper connectée. Donc, il y a aussi... On espère que les parents vont jouer le jeu aussi.
5: Et oui, c'est un vrai défi. En tout cas, bravo pour cette initiative dont on va dérouler le programme dans la suite de cette émission. Mais tout d'abord, je vous propose d'écouter les réflexions et le regard d'Emmanuel Cicluna, qui est psychologue à l'Institut Camille Miret, au pôle de psychiatrie avec des jeunes adultes notamment. Et vous avez, pour nous, fait une sorte de petit bilan déjà de ce que vous avez pu observer.
9: Mais en fait, juste pour dire que je ne suis pas psychologue, mais de métier d'infirmier, voilà. Donc effectivement, on peut noter dans notre pratique clinique finalement que l'usage des écrans chez les adolescents n'est plus marginal, hein, c'est leur quotidien. Les smartphones, les réseaux sociaux sont devenus vraiment des outils centraux de socialisation. Et les écrans ne sont plus simplement un loisir, ils sont devenus un espace de vie sociale. Et dire que finalement, l'adolescence, c'est vraiment une période... l'adolescent, il est vraiment en pleine quête identitaire. Hein. Il explore, il cherche qui il est. Il cherche de la reconnaissance et puis il cherche aussi de l'appartenance. Donc, du coup, ben, évidemment, hein, les plateformes comme Instagram, TikTok ou d'autres sont conçues pour renforcer cette dynamique. Elles répondent de façon instantanée à cette quête. Capable d'y passer plusieurs heures par jour, l'adolescent façonne progressivement, à travers les réseaux sociaux, les écrans, son rapport au monde, son rapport à lui-même et son rapport aux autres. Et d'où je trouve intéressant l'initiative de, finalement, faire une pause et laisser ce vide s'opérer. Les adolescents ne sont pas accros par faiblesse. On peut dire qu'ils sont attirés par des outils conçus pour capter leur attention. Et vous allez voir comment c'est possible. Selon une étude d'ailleurs de l'Organisation mondiale de la santé, une majorité d'adolescents, 11-16 ans, déclarent être en contact quasi permanent avec leur père en ligne. Cette hyperconnexion soulève de nombreuses interrogations sur leur effet sur la santé mentale. Les mécanismes de captation entraînent une logique addictive. Les plateformes Instagram, TikTok, hein, reposent sur des principes issus de la psychologie comportementale. Scroll infini, notifications intermittentes, algorithmes de recommandation personnalisés et système de récompense, vu. Ces mécanismes activent la réponse. Le circuit de la récompense, ça active la dopamine, favorisant des usages prolongés et parfois compulsifs. Ce n'est pas un hasard si l'adolescent a du mal à décrocher. Tout est fait pour qu'il y reste.
5: Et je rajouterais juste à la découverte des réseaux sociaux et des anciens.
7: Je t'entends pas.
5: Ah bon ?
7: Parce que tu parles d'une radio, c'est juste ça.
5: Et je rajouterais juste... Non. Allez. Et je rajouterais juste qu'à la découverte des réseaux sociaux, au début des téléphones portables et dans une autre ère, nous aussi, on a dû vivre quand même cette addiction. On a dû s'y habituer et en fait réussir à s'en détacher. Mais moi, personnellement, par exemple, j'ai été super addict à ces réseaux-là. Parce que c'était effectivement assez satisfaisant, totalement nouveau. Ça me permettait de rencontrer plein de nouvelles personnes, d'apprendre des choses sur des thèmes qui m'intéressaient et qui étaient spécifiquement adaptés à ce qui m'intéressait, au sujet que je voulais approfondir. Donc, il n'y a pas que les enfants.
8: Oui, mais si je peux me permettre, là, vous parlez d'Internet, en fait.
5: Et non, de Facebook aussi.
8: De Facebook, oui.
5: C'est déjà un réseau social.
8: Mais déjà, pour moi, ça a changé de point de vue aujourd'hui. C'est-à-dire qu'aujourd'hui, on parlait de scroll tout à l'heure. C'est-à-dire qu'effectivement, l'adolescent, il va scroller comme ça toute la journée. Il va passer. Peut-être notre génération, la génération d'avant, c'était plus chercher des informations ou chercher du lien, chercher de nouvelles connaissances, etc. Oui. Là, maintenant, l'adolescent, lui, il passe.
5: Il n'y a pas d'action, quoi.
8: Et voilà. Et du coup, il y passe beaucoup, beaucoup de temps, en fait. Et il arrive parfois peut-être une heure, deux heures, voire plus. Et c'est lui, il s'y perd en fait, et il perd du temps qu'il pourrait passer ailleurs avec des amis peut-être. Ou...
5: Ouais. Ouais. Alors justement sur le temps passé par les 11-14 ans, il faut savoir que les 11-14 ans passent 3h07 par jour sur leur téléphone. Si on multiplie par 365 jours, ça fait 1120 heures par an. Alors que ils ont 936 heures de cours par an. Donc ça veut dire qu'ils passent plus de temps. En moyenne, hein, c'est une moyenne, hein, pour les 11-14 ans. Ça veut dire qu'ils passent plus de temps sur les écrans qu'à l'école.
8: Qu'est-ce que vous en pensez,
9: les filles ?
1: Bah, c'est vrai que 11 000 heures environ par an, ça fait beaucoup. Et étant donné qu'on va à l'école tous les jours, 4 jours, une demi-journée... Bah, ça fait quand même pour une demi-journée, bah, ça fait quand même beaucoup parce qu'on y va.

0: différence aussi par rapport à nous, notre génération, moi j'ai 45 ans, on a vu arriver Internet dans les années 2000, hein, elle est rentrée dans les foyers dans les années 2000. Bon, moi j'avais déjà 20 ans, mais la différence avec les jeunes d'aujourd'hui, c'est que nous on s'est construit avant en fait. Alors que les adolescents, ils ont besoin de se construire pendant l'adolescence. Et il me semble, hein, monsieur Cicluna.
1: Oui, oui, oui. C'est tout à fait ça. C'est vraiment une période importante. En soi, les réseaux sociaux et les écrans ne vont pas empêcher la construction identitaire, particulièrement de cette période. C'est juste toujours une question de quantité, de forme plus que de fond.
2: Alors, on poursuit sur votre...
1: Alors, écoutez, oui, effectivement, je pense que c'est intéressant peut-être de parler des effets sur la santé, ces écrans, ces effets sur la santé mentale. On note l'hyperconnexion, hein, qui peut avoir plusieurs conséquences, surtout en cas d'usage intensif. C'est vraiment ce qu'on disait à l'instant. Sur la question du sommeil, hein, mesdemoiselles, retard d'endormissement... Exposition à la lumière bleue, hyperstimulation cognitive. Alors, étonnamment, il y a...
3: C'est quoi l'hyperstimulation
1: cognitive? Eh bien, votre cerveau est en permanence en action.
3: Ah, d'accord.
1: Il y a aussi la question de l'image corporelle, hein, et l'estime de soi. L'adolescent, il est en train de comparer ce qu'il voit à lui. Sur des images qui sont parfois inventées par l'IA, mais pas forcément, mais en tout cas des clichés, hein, une comparaison sociale constante, une intériorisation d'idéaux irréalistes. Finalement, c'est pas réaliste ce que vous voyez dans l'écran. Et puis une pression à la performance sociale, hein, c'est-à-dire que vous avez envie de faire pareil, quoi. Hein, mais vous n'y arrivez pas.
2: Par rapport à cette image, par rapport à ces images, en fait, ce que je dis souvent aux élèves, c'est en fait, c'est vrai que par rapport à un livre, l'image, on la subit. En fait, on la subit et il n'y a pas l'imaginaire. N'est pas vraiment là puisque on la reçoit. Alors que quand on prend un livre, et bien là l'imaginaire, on le crée, on se crée les personnages, on se crée donc c'est un effort supplémentaire. Et c'est vrai que aujourd'hui ils ont perdu ce côté là, je crée cet imaginaire, et c'est compliqué de les amener effectivement à se dire bah oui, le livre, quand t'en as assez, tu peux le fermer. Ils ont cette amas d'images en fait qui arrivent. Et ils ont du mal à se détacher de ça, quoi. Et à revenir au livre.
1: L'écran ne s'arrête pas.
2: L'écran ne s'arrête pas, voilà, ouais, tout à fait.
1: Et je voulais aussi vous parler des effets sur la santé psychique, hein, de l'adolescent. En tout cas, nous, ça met en lumière dans notre pratique clinique des syndromes anxio-dépressifs. On arrive à avoir des adolescents très anxieux.
0: Camille Miret qui viennent vous voir.
1: C'est ça. Sentiment aussi d'exclusion. Parce que pas forcément toujours avoir la réponse tout de suite. On a même comme vous disiez, hein, l'adolescence est une période de construction identitaire. Et quelquefois, c'est chanté, cette construction, elle se fait moins que plus. Et on peut aussi avoir, avec d'autres raisons, hein, mais des approches un peu de personnes qui présentent des troubles de la personnalité. Et puis, il y a aussi une dépendance essentielle, hein, à l'objet. Alors, finalement, le problème n'est pas seulement le temps d'écran, hein, c'est ce que je disais tout à l'heure, mais la manière dont il transforme le rapport à soi, aux autres. On n'est plus dans le face-à-face, on est dans quelque chose qui n'est pas vraiment la réalité. Pour résumer, oui, il y a la question du sommeil, il y a la question du rapport à l'autre, de l'image de soi, et puis quelquefois de troubles plus graves qui sont de l'ordre de l'anxiété majeure ou de
0: l'anxio-dépressif, vous disiez.
1: Voilà, c'est ça.
0: Ouais. Le sentiment d'exclusion également.
1: C'est ça.
0: Ouais. Ah, mais là, ça fait du mal à entendre, en fait. On se dit, mais

0: Comment c'est possible de faire souffrir notre société autant et de se sentir aussi démuni en fait par rapport à cet objet qui n'existait pas il y a 30 ans?
1: Alors moi, si je peux répondre, en fait, on n'a jamais été confronté à ça, il me semble. On est la première génération qui est confrontée à ça. Donc, on essaye de rattraper le retard. Bon, on ne le rattrapera pas, mais peut-être que nos enfants, eux, rattraperont le retard avec leurs enfants à eux. En tout cas, il est jamais trop tard. Et il faut déjà peut-être donner les solutions aux parents qui ont envie d'agir là-dessus. Leur dire comment ils peuvent agir, déjà partir d'un constat, ensuite savoir quels outils on peut utiliser pour éventuellement protéger nos enfants de certains contenus sur les réseaux, sur les écrans, et puis déjà à partir de là, je pense que ça donne une petite base.
2: Oui, moi je pense qu'il ne s'agit pas forcément de diaboliser les écrans, mais d'en comprendre les usages et les effets sur les gens, sur les adolescents, finalement. C'est qu'est-ce qu'on en fait, plus qu'en soi l'objet et lui-même.
3: Ce qui revient souvent au collège, c'est que ce qui leur apparaît, c'est que l'image, c'est passé, donc c'est vrai. Donc ils ont vu une image, donc c'est sur Internet, donc forcément c'est vrai. Et nous, on essaie de vraiment de montrer, oui, en fait, c'est pas parce que c'est passé que l'image, tu lui fais dire un peu ce que tu veux, en fait. Et c'est à un moment donné, c'est décontextualisé, et on essaie de leur montrer ça. Mais c'est pas toujours évident.
2: Oui, je suis d'accord. Je pense que vraiment l'adulte a son rôle à jouer comme tiers par rapport à l'écran et de développer finalement l'esprit critique de l'adolescent face aux contenus qui parfois sont irréels.
1: Oui, alors moi je suis maman donc d'une collégienne, mais j'ai également un garçon qui est à l'école primaire en CM1. Et la question qui revient souvent lorsqu'il voit des publicités notamment, c'est « Maman, est-ce que c'est vrai ?» Parce qu'il s'est rendu compte en fait qu'il y avait des images de synthèse, mais du coup ça devient de plus en plus difficile de savoir si c'est vrai ou pas. Et du coup c'est assez inquiétant en fait, notamment pour mon fils, hein, de savoir si c'est vrai ou pas, parce que des fois il y a des trucs assez bizarres quand même. Et donc ouais, c'est très inquiétant, et je trouve que du coup effectivement l'idée, c'est pas de diaboliser les écrans, mais c'est de comprendre comment ils fonctionnent. Comprendre comment un algorithme fonctionne, déjà ça donne beaucoup de compréhension sur l'outil, et ça évite de tomber dans la spirale du réseau social en question.
3: Ça va aller en se multipliant avec l'IA. Hein. De toute façon, c'est vrai que nous, les enseignants, on n'est pas tellement formés pour ça, quoi. Et c'est vrai qu'on prend le train en marche. Maintenant, il faut, il faut prendre le temps de réfléchir à tout ça. Il y a des choses qui se mettent en place, mais ça va vite. Donc.
1: Ça va très vite. La technologie va plus vite que l'éducation nationale.
3: C'est ça, c'est ça.
2: D'où l'importance, finalement, de maintenir un dialogue avec l'adolescent au quotidien, en tout cas, essayer de tenter de le faire.
0: Maintenir un dialogue, ça veut dire tout simplement vivre, quoi, avoir des relations sociales tout à fait spontanées, oui. Et continuer à alimenter au maximum la relation parent-enfant, par exemple, qui, elle aussi, du coup, peut être entachée. On parlait d'isolement, il y a aussi un isolement qui se crée de plus en plus entre les membres d'une même famille.
2: Et puis, d'où l'importance, finalement, de la déconnexion, et puis de retrouver une vie autre que les écrans, c'est-à-dire la vie tout court, avec le quotidien, les parents, les amis, les copains, et puis découvrir le monde autrement que par les écrans.
0: Enfin, ça n'empêche pas les copains, hein, les réseaux sociaux pour les ados. Parfois, au contraire, en fait, ça leur permet d'en avoir beaucoup plus.
3: Ils peuvent avoir l'impression, je ne sais pas. Qu'est-ce que vous en pensez ?
4: On peut avoir souvent... Il y en a beaucoup d'entre nous qui ont des copains que par réseau et qui parlent, qui n'ont vraiment jamais vu ces copains en vrai et qui leur parlent juste par les réseaux sociaux.
5: Et après,
4: quand on voit ce qui se passe en ce moment dans la France et tout, qu'il y a des enfants qui se font kidnapper, etc. Mais du coup, il y a des parents qui veulent pas laisser sortir leurs enfants. Donc du coup, la messagerie, c'est un peu l'un des seuls moyens de communiquer hors du collège.
2: C'est ça, c'est exactement ça. C'est l'intérêt, c'est de se poser la question, est-ce que ces rapports, finalement, à travers l'écran, sont authentiques?
1: Oui, parce qu'il y a quand même énormément de dégâts causés par les relations qui se créent sur les réseaux sociaux. Faut quand même savoir qu'il y a beaucoup de... C'est un enfant sur dix. Un enfant sur dix a déjà reçu une demande à caractère sexuel sur un réseau social. Un enfant sur cinq a déjà été contacté par un inconnu en ligne. Donc on croit que nos enfants sont en sécurité parce qu'ils sont à la maison. Mais en fait, ils sont contactés par n'importe qui si jamais on ne sécurise pas la console. Ça peut aussi être les consoles vidéo ou les réseaux sociaux. Et ils peuvent se faire contacter par n'importe qui. Ils ne sont pas du tout en sécurité. Ils peuvent aussi être exposés à des images très violentes ou qui les incitent à faire des choses violentes. Il y a une espèce de désensibilisation à la violence aussi sur les réseaux sociaux. Donc je ne suis pas sûre qu'ils soient plus en sécurité à la maison devant un écran que dans le quartier à jouer avec les copains, quoi.
0: Je vous propose, avant de poursuivre cette émission sur peut-être les solutions, et en tout cas l'action qui est proposée aujourd'hui par l'association La PECO des parents d'élèves du collège de Bretenoux, une petite pause musicale. Qu'est-ce que vous auriez envie d'entendre et d'écouter, Manon et Rachel, dans cette émission? Qu'est-ce qui vous ferait plaisir, là, pour alléger un petit peu tout ça?
4: Je sais pas du tout. Moi, j'écouterais bien Soleil Bleu de Louisa.

0: Vous êtes bien sur Décibel FM. On va reprendre le cours de notre débat sur les 10 jours sans écran.
1: Alors, Claire Arlez, qui est à l'initiative de cette émission vraiment chouette, avec beaucoup de, d'informations et de contenus qui peuvent, on l'espère, aider toutes les personnes qui sont concernées par comment se défaire un petit peu des écrans et mieux les utiliser dans notre quotidien. Bah, en fait, tu as initié une série d'actions, je crois, en participant à une action du coup nationale oui. En rapport avec les écrans et leur consommation. Est-ce que tu peux nous l'expliquer maintenant ?
2: Oui, alors donc le défi des 10 jours sans écran, c'est un défi national qui existe depuis 2016, il me semble. Donc c'est pas très vieux, ça vient du Québec, mais en France ça existe depuis 2016. Et donc ça fait participer de plus en plus de, d'enfants, hein. Cette année il y a déjà 117 000 élèves inscrits et 800 établissements. Donc ça se passe du 19 au 28 mai 2026, donc c'est une date, enfin c'est une période nationale pour toute la France, donc pendant 10 jours, les établissements inscrits s'engagent, enfin les élèves de, des établissements s'engagent à ne pas utiliser leurs écrans de loisirs pendant ces 10 jours.
1: Mais ils s'inscrivent, ils signent quelque chose ?
2: Alors c'est... on va leur demander une déclaration d'engagement. Donc en fait, wow. On va leur fournir un petit carnet de bord de l'élève où il y aura des petits quiz, des petits tests, des infos pour bien comprendre le défi, les coordonnées de leurs référents 10 jours sans écran aussi au sein du collège. Et puis dans ce petit carnet de bord, il y aura également un planning d'activités pour leur donner des idées et les inciter à participer à des activités en dehors de leur maison pendant 10 jours. Donc on a fait ça avec le Centre social et culturel de Biars-sur-Cère. Pas que, hein, mais c'est, on a vraiment constitué ce, ce planning avec, avec Isabelle du Centre social et culturel de Biars. Et puis on a aussi des partenaires comme le bowling de Bretenoux qui a accepté de faire un tarif spécial pour une journée. On a l'Escape Game de Brive-la-Gaillarde aussi qui a accepté de jouer le jeu. Corrèze Sport Animation de Altillac pour permettre aux élèves de faire une descente gratuite s'ils viennent avec leurs parents. Et puis il y a aussi le club de padel de Saint-Céré et qu'est-ce que j'oublie, la piscine aussi, la piscine qui va faire un tarif spécial aussi pendant ces 10 jours, enfin une journée pendant ces 10 jours.
1: Waouh, ça c'est formidable, alors plein d'activités en vue, plein d'animations et ça commence je crois par une cérémonie d'ouverture, hein, c'est cela ?
2: Oui, donc le 18 mai on fera la cérémonie d'ouverture au collège. Donc ça sera pour présenter le dispositif aux parents. Donc on espère qu'ils vont venir nombreux avec leurs enfants, qu'ils vont être ravis de participer à ce défi.
1: C'est à quelle heure ?
2: À 18h.
1: À 18h le 18 mai.
2: Oui,
1: tous au collège de Bretenoux.
2: Elle n'est pas ouverte à tous les parents, elle est réservée aux parents d'élèves du collège, puisque ça se passe dans le collège, et c'est sous la responsabilité de la principale. Et donc à 18h, il y a présentation du défi, on va diffuser un film qui a été réalisé par des collégiens avec la LSA Shadow. Dans l'ancien collège, c'était il y a 2 ans. Et il y a encore des élèves qui font partie de ce collège, qui sont encore au collège. Donc on va pouvoir diffuser ce film. Il y aura Monsieur Cicluna de l'IMC, l'ICM, pardon.
1: Ici présent.
2: Ouais. Et il y aura aussi la tombola du Fonds social éducatif du collège et un apéritif dînatoire pour finir en beauté et commencer ces 10 jours à partir du lendemain.
1: Donc ça veut dire on se réveille et c'est fini, on n'a plus d'écran ?
2: Eh oui, c'est ça. Ah. À partir de mardi matin, plus d'écran.
1: Donc toute la famille ?
2: De loisirs.
1: Ah, plus oui. D'écran, de loisirs.
3: Il faut préciser quand même.
2: De loisirs, parce oui, parce que personnellement, si on enlève mon écran, je ne peux plus travailler.
3: Oui. Puis on a dit aux élèves quand même que pendant ces 10 jours, ils devaient regarder leur ENT quand même et faire leurs devoirs, etc. Et nous aussi, hein, on n'est pas exemptés de, d'écran. Donc voilà.
2: De loisirs. Donc, par exemple, le mardi soir, il y aura un loup-garou géant au Centre social et culturel. Le mercredi, il y aura un pique-nique rallye photo avec Jean-Claude Chator, qui est un super animateur nature. Je ne sais pas si vous le connaissez, mais il est extraordinaire. Jeudi, on aura un jeu de rôle au Centre social et culturel. Après les cours, donc. Vendredi soir, il y aura du padel. Et puis le week-end de la Pentecôte, plein d'activités à tarif préférentiel. On n'a pas réussi à tout faire gratuit. Hein. Tout ce qui est au centre social et culturel, c'est gratuit, mais le reste, c'est à tarif préférentiel. C'est pas gratuit. Il y aura même une dictée géante le mardi 26. Et puis une initiation gratuite par l'entraîneur de l'équipe de France au bowling. Sur la présentation de la carte de collégien.
1: Mais c'est formidable tout ça, ça donne vraiment envie.
2: Il y aura des lots à gagner.
1: Ah ah, quel lot par exemple?
2: Ah, ça c'est la surprise.
4: Et cette post-expérience finalement, qu'est-ce que vous allez en faire?
2: Alors du coup, le jeudi 28, ça sera le dernier jour. Donc ça sera cérémonie de clôture. Et là, on aimerait qu'il y ait à nouveau plein de parents qui viennent, et de professeurs et de élèves, pour témoigner et raconter un petit peu comment ça s'est passé ces 10 jours. Est-ce que leur enfant, enfin, est-ce qu'il y a eu une détox pendant les premiers jours? Est-ce qu'il y a eu de l'agressivité au début et puis finalement ça s'est tassé? Est-ce qu'ils ont envie de continuer? Est-ce qu'ils ont envie de recommencer? Voilà, c'est une expérience vraiment pendant 10 jours.
0: Moi, ce que je trouve très bien dans ce planning, c'est que du coup, là, ça peut nous donner des opportunités pour justement sortir et voir des amis pour faire une de toutes ces activités.
5: Après, pour sortir, on espère qu'il fera beau aussi.
2: Alors oui, nous aussi, on espère qu'il fera beau puisque ça aidera. Mais
5: les activités.
2: Oui, l'idée, c'est vraiment de vous faire sortir de chez vous et de recréer du lien avec vos pères et que les parents entre eux aussi se voient avec les profs. Hein,
5: voilà. Juste pourquoi vous dites nos pères et pas nos mamans ou que nos
3: non,
5: pères,
3: c'est des pères.
2: Ça s'écrit pas pareil.
4: D-A-I-R.
5: Ah.
2: Avec vos camarades, pardon.
1: Très bonne question.
2: C'est vrai.
3: Mais les profs aussi, on va essayer de jouer le jeu aussi personnellement. En tout cas, on va essayer. C'est pas toujours évident et les adultes, c'est vrai qu'on est... on va essayer de jouer le jeu, en tout cas.
2: Oui, il y a déjà des collègues de Madame Malbary qui m'ont dit qu'elles allaient essayer de s'y mettre, que ça allait être dur.
3: Oui, tout à fait.
2: Parce qu'elles ont leur Duolingo tous les soirs. Mais...
5: Ah, moi aussi, j'ai un Duolingo.
1: Super.
3: Bon.
1: On espère, en tout cas, que vous allez vraiment passer un super moment, que ça va faire réfléchir, que ça va initier peut-être aussi des conversations au sein des familles, voilà, des réflexions, et pourquoi pas des trucs et des astuces pour changer un tout petit peu la règle du jeu. Hein, qui s'impose à travers ces écrans sur les jeunes, sur nos jeunes. Une petite phrase de conclusion peut-être pour terminer cette émission.
4: Alors,
3: excusez-moi, allez-y.
4: L'idée vraiment, c'est vraiment, je pense, en termes de prévention, c'est vraiment l'enjeu, c'est vraiment de ne pas interdire, mais d'accompagner l'adolescent. Et se dire que finalement, c'est l'aider à ne pas s'y perdre.
1: Discuter, quoi. Communiquer, analyser. Oui. S'il vous montre quelque chose, le regarder sérieusement, le prendre en compte sérieusement.
0: Ouais. Et puis peut-être se rendre compte qu'on peut vivre sans tous nos écrans.
1: Merci à vous tous.
5: Merci de nous avoir invités.
3: Merci à vous.
2: Merci beaucoup. Et si je peux donc remercier tous ceux qui nous ont aidés à monter ce projet. Donc, bon, déjà, il y a Madame Lelièvre, la principale du collège, et toute l'équipe pédagogique qui nous a suivis, parce que c'est très important. Si on n'avait pas le soutien du collège, ça serait beaucoup plus difficile. On espère vraiment que ça va être suivi par les élèves. Rappelons-le, c'est basé sur le volontariat. On va essayer de les inciter fortement, mais ça reste du volontariat. Merci à Décibel de nous avoir reçus. Il faut qu'on remercie Coval d'Or aussi, la mairie de Bretenoux, qui a financé tous les impressions de tous les carnets de bord élèves, l'Institut Camille Miré, tous les partenaires, Bowling, Padel, Canoë, Gaillard Academy, et aussi Andros et Leclerc.
1: Et ben voilà, je crois qu'on a fait le tour. À très bientôt de nouvelles aventures très concrètes, puisqu'on va vous suivre dans ces étapes des 10 jours sans écran.
5: Oui.
2: Merci beaucoup.
5: Merci, au revoir.
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8: Les chemins de traverse, il était une fois une fée jaune L'Agence Yann, une émission de Pascal Laurière, un programme Maurice Clément Fèvre. Nous sommes toujours dans le Puy-de-Dôme, dans la réserve naturelle de la vallée de Chaudefour, en compagnie de son conservateur, Éric Vallée. Bonjour et bienvenue dans...
9: Une magnifique vallée glaciaire, vallée en U.
8: Avant de repartir un peu plus au sud du massif du Sancy, à Picherande, pour nous replonger dans l'ambiance de la fête de l'Agence Yann, retrouvons Éric Vallée pour échanger...
9: Vu les licorices, parce qu'il y a différentes recettes.
10: Il y en a qui macèrent, il y en a qui distillent, il y en a qui mélangent les deux.
9: Il y en a qui mettent de la plante fraîche, il y en a qui mettent de la plante sèche.
10: Ouais.
9: Il y a tout le...
10: Ça y joue, ça, la plante sèche, ça change tout par rapport au principe actif, aux saveurs.
9: Au niveau du goût, c'est différent. Hein. Sèche, ça concentre plus les substances, hein, c'est plus fort en goût.
10: C'est là qu'on arrive à comprendre à la limite qu'en fonction des licoristes et de leur savoir-faire, on a des anciennes qui n'ont pas forcément le même goût.
9: Voilà. Suivant la période où on les récolte et tout.
10: Le traitement qu'on fait,
9: ça peut varier.
8: Retour à Picherande, où comme tous les ans, les 14 et 15 août, se déroule la fête de l'Agence Yann. Dans le premier épisode de ces chemins de traverse, nous avions situé le village, présenté la fête, ainsi que Miss Gentiane. Miss Gentiane Manon, qui avec ses deux dauphines, Océane et Alice, allait partir avec notre guide de stand en stand pour accueillir les exposants et plus. Replongeons-nous sans plus tarder dans cette fête.
11: On fait la tournée des exposants, on leur souhaite la bienvenue et on leur offre un bout de gâteau de Tom. Des brioches. Voilà. Bien, on commence les filles.
12: Oui.
11: Allez, c'est parti. Allez. Bonjour.
12: Est-ce qu'on a un bout de gâteau de Tom ?
13: Merci.
14: Bienvenue à la fête.
12: Merci.
11: À bientôt.
8: Laissons les Miss au cœur de la fête offrir aux exposants la brioche. Et nous allons découvrir un autre personnage emblématique de cette fête de la gentiane.
11: Notre géant gentianaire, il est dans l'église, il sortira, mais parce qu'il est en pièces détachées. Alors, l'hiver, pour le stocker, il est en pièces détachées. Mais là, il est en bonne et due forme. Voilà, c'est notre...
13: Ah oui, là, il est beau, le François.
12: Excuse-moi.
11: C'est notre géant porté gentianaire. Alors... Si vous voulez, c'est pas notre culture, les géants emportés. Mais moi, je connais bien les gens du Nord. Et j'ai trouvé que c'était très bien ce qu'ils faisaient, les géants emportés. Donc, on a créé Fonsou à l'image des arracheurs de gentiane en géant.
13: Qu'est-ce que vous appelez géant emporté ?
11: Géant emporté, normalement, il y a quelqu'un qui se met dessous et qui le fait danser.
13: D'accord. Ah, ou que ce soit pas être facile à faire ça. Faut être un peu physique. Hein.
11: Faut être un peu physique, oui, puis après, faut avoir un peu l'habitude.
13: Et Fonsou, pourquoi ?
11: Alors, Fonsou, quand on l'a créé, donc en 2018, il nous fallait un physique. Et il s'est trouvé que moi, dans mes archives, j'ai trouvé une photo d'un cousin qui était ouvrier agricole et qui avait les traits du travail dur. Et j'ai trouvé que cette photo était représentative du travail des arracheurs de gentiane, parce que c'est très physique. Ouais. Voilà. Donc voilà pourquoi...
13: Mais c'est vrai qu'il est beau comme personnage.
11: Oui, oui. Oui, oui. Il en impose. Ouais, quand il est dehors, il en impose.
13: Avec sa fourche du diable.
11: Oui, 4,20 m de haut, 40 kg.
13: Vous l'avez bien réussi, il a une belle chemise de...
11: Ah oui, oui, oui.
13: De gens de la terre.
11: Voilà, enfin, de gens de la terre, des années, on va dire, 60, 70. L'époque des travailleurs agricoles, ils étaient habillés un peu comme ça, là. Et puis, je trouve qu'ils sont tout à fait représentatifs du travail de la terre. Et arracheur de gentiane, c'est quand même très physique. Et j'ai trouvé que ça collait bien. Voilà.
13: Donc, il n'y a plus qu'à le sortir.
11: Il n'y a plus qu'à le sortir. Alors, voilà.
13: Très bien, merci bien.
11: Écoutez, on se dit à plus tard.
13: Plus tard.
12: D'accord, ça marche.
8: Mais qu'en est-il de l'histoire de cette église où se trouve le Fonsou avant sa déambulation dans la fête?
15: L'église Saint-Quintien à Picherande. Cette église a été construite au XIIe siècle pour la nef et le chevet et au XIVe siècle pour les bas-côtés, et des modifications furent apportées également au XVe siècle.
8: Et qui était Quintien?
15: Quintien naquit dans la région de Clermont vers l'an 462. Il était issu d'une famille noble. Il fut le 15e évêque de Clermont en l'an 503 sous le règne de Clovis.
8: Avant de partir pour notre prochaine étape dans la découverte de la gentiane, je vous invite à ressortir de l'église et à rencontrer un des exposants de cette fête, le premier liquoriste de ces chemins de traverse, qui va nous parler de sa gentiane. À savoir que dans le massif central, chacun possède sa gentiane, sa boisson à base de gentiane, sa liqueur de gentiane.
16: Monsieur Ansar, je suis de Saint-Anthème dans Puy-de-Dôme. Alors moi je fais de la gentiane, de la liqueur de verveine, de la liqueur de genépi, de la jet de verveine et des feuilles de verveine.
13: Alors donc vous faites votre gentiane ?
16: Gentiane, ouais.
13: Voilà, vous faites comment ? Vous allez la ramasser vous...
16: Je la récupère le dimanche à Picherande. Quand les guides amènent les touristes dans la montagne, leur faut voir comment ils arrachent la gentiane. Quand ils ramènent de la gentiane, j'en récupère et je la transforme derrière.
13: D'accord.
16: Comme ça, je n'ai pas à la ramasser. Parce que c'est assez profond, c'est à 80 ouais. cm et ouais. il faut donc, des bonnes fourches. Il faut la fourche du diable d'ailleurs pour l'arracher.
13: Et vous la mettez à macérer
16: ou... À macérer pendant 2 mois. On rajoute de l'eau et du sucre. Mmh. Et moi, je mets un petit zeste d'orange dedans et c'est excellent. Voilà. Je ne veux pas dire que c'est la meilleure, mais.
13: C'est votre gentiane.
16: J'ai pensé fort, quoi.
13: C'est votre gentiane.
16: C'est ma gentiane. Voilà.
13: Et pour vous, la gentiane, qu'est-ce que ça représente ? Que vous qui êtes du pays, en plus, qui êtes du Puy-de-Dôme.
16: Ça représente l'ancien temps qui revient à la mode. Les jeunes se remettent à boire de la gentiane. D'accord. Ils se remettent à boire de la suze, de la gentiane, tous les anciens produits. Ils s'y remettent dessus. Mais c'est excellent. Voilà. Il faut aimer l'amertume, par contre. L'amertume, couplée avec du cassis, soit avec du rosé, du vin blanc, c'est excellent. Hein. Voilà.
13: Vous aimez ça, vous ?
16: Ah, j'aime ça, ben non. Au début, non, je ne pouvais pas la boire, honnêtement. Mais après, on s'adapte et puis on trouve ça bon. C'est comme tout. Hein.
8: Monsieur Ansar, de Verveine la Délicieuse, a cité dans ses produits le genépi.
13: Le genépi, c'est quoi exactement ?
16: Des genépis, c'est des plantes qui se poussent au-dessus de 1000 mètres. Et comme on s'intéresse de les ramasser, on les achète à un producteur au-dessus de Gap. Il fait pousser le genépi, il le vend à l'écurie comme nous, qu'on transforme derrière. Qu'on fabrique derrière, quoi.
13: Donc, le genépi, ça provient d'une plante.
16: C'est une plante de montagne qui s'interdit de la ramasser.
13: Et ça a quoi comme goût
16: Oh, ça a un peu le goût de la verveine, puis c'est un goût différent.
13: D'accord. Ben, merci bien.
16: Ah, ben non, je vous en prie.
8: De Picherande, nous partons pour un petit village, un peu plus à l'ouest, à environ 5 km, Saint-Donat.
17: Au pied du massif Sensi, le village de Saint-Donat, à 1050 mètres d'altitude.
8: Saint-Donat, où nous allons rencontrer un personnage particulier. Quand il n'est pas en vadrouille pour livrer ses clients nationaux, vous le trouverez dans son commerce, l'épicerie du village, sur la place, à proximité de l'église et face à l'entrée du camping qu'il gère.
17: Bonjour, nous nous trouvons à Saint-Donat, au cœur du parc naturel des volcans d'Auvergne, entre lac et montagne.
8: Laurent Darterre.
17: On est situé à une quinzaine de kilomètres de Superbès, à 8 kilomètres de la Tour d'Auvergne, Bès à 20 kilomètres, la Bourboule, le Mont d'Or à 20 kilomètres.
13: Vous avez une épicerie, un camping à Saint-Donat, dans ce petit village charmant, sur la hauteur. Là. En plus de l'épicerie, vous travaillez la gentiane, enfin vous faites des choses avec la gentiane. Vous pouvez nous expliquer un peu ce que vous faites comme produit
17: Tout à fait. Alors, disons que j'ai commencé par un apéritif à la gentiane, hein,
13: ouais.
17: Artisanal, donc fait avec de la racine fraîche et sauvage, et uniquement des monts d'Auvergne. Vu que ça s'est bien développé, parce que j'ai démarré ça il y a 8 ans, un peu pour sauver mon épicerie, et puis il y a eu beaucoup de demandes sur mon produit. Ensuite, j'ai créé d'autres liqueurs, un mélange verveine-gentiane par exemple, et puis j'ai diversifié sur des guimauves à la gentiane, des meringues à la gentiane. Des pâtés de bœuf salaire cuisinés avec mes liqueurs.
13: Et comment ça vous est venu l'idée de faire des produits avec de la gentiane ?
17: Alors, si vous voulez, on est en plein pays de la gentiane, donc quand j'ai vu que l'épicerie, si je faisais rien d'autre, j'allais la fermer, je vendais une gentiane d'un monsieur qui avait commencé à la travailler, mais qui pas su réellement développer, s'en occuper, la moderniser au niveau du goût. Il a abandonné, j'ai repris sa base et puis je l'ai développée, améliorée.
13: Et cette gentiane, vous l'achetez, vous allez l'arracher vous-même, comment vous faites ?
17: Jusqu'à il y a 2 ans, j'avais un grand hangar où je pouvais tout faire par moi-même. Hein, je ramassais, je faisais mes macérations.
13: Vous ramassiez la gentiane ?
17: Je ramassais la gentiane avec un papy qui est dans la montagne, là, qui maintenant lui a un peu vieilli, donc ne peut plus trop le faire. Et puis bon, j'ai mon hangar qui s'est effondré. Ici, il n'y a rien. rien à louer. Donc maintenant, je continue à faire un petit peu de macération pour m'amuser, mais je confie maintenant le travail, pour l'instant, tant que j'ai pas de local, à la distillerie Louis Roch à Souillac.
13: Vous faites sous-traiter en quelque
17: voilà,
13: sorte.
17: Voilà, je fais sous-traiter ma recette.
13: Vous allez quand même arracher votre gentiane.
17: Oui, je vais encore en ramasser un peu parce que j'aime bien. Bon, je fais beaucoup de marchés où j'ai besoin d'avoir un peu des racines sur la table, de que les gens puissent goûter, voir, toucher. Donc j'en ramasse encore une cinquantaine, soixantaine de kilos au printemps. La gentiane, c'est une racine. Donc quand la floraison est terminée, que le froid arrive, il n'y a plus de fleurs, il n'y a plus rien, il n'y a aucune trace. Donc on ne sait pas où elle est. On peut la ramasser à partir du moment où il commence à avoir les premières feuilles qui sortent de terre et la tige. Donc c'est à partir de début juin, mi-juin, jusqu'à mi-septembre, fin septembre, s'il ne fait pas très froid. Parce que comme c'est une fleur à tige creuse, avec la fin de la saison, ça sèche. S'il y a un gros coup de vent fort, elle tombe, et là, ben, on ne sait plus où est la racine, donc c'est fini.
13: D'accord. Et vous la ramassez en début de saison ou en fin de saison ?
17: Alors moi, je fais trois ramassages de 50 kilos à peu près. Ça fait, moi, il me faut 150-160 kilos. Mm-hmm. J'ai commencé, j'ai déjà un fût qui m'assert, et je vais recommencer à la fin du mois, entre le 1 et le 10 août, et après en septembre. Ça varie un petit peu l'intensité de l'amertume. Au printemps, c'est là où tout ressort, enfin juin, c'est l'été, mais pour nous, c'est encore climatiquement, c'est le printemps. Mm-hmm. Donc là, on a toute l'intensité. Amertume. Mais fin septembre, c'est déjà un petit peu moins. Donc, vous voyez, c'est pour ça que je dis que je fais macérer entre 7 et 9 mois.
13: D'accord, pour augmenter les échanges.
18: De la fée jaune, ce n'est pas la majesté de la plante, ni la beauté de ses fleurs, qui intéresse l'homme, mais sa partie souterraine, la racine.
13: La racine en elle-même, entre le mois de mai, mois de juin et mois de septembre, octobre, ça peut amener des saveurs, des goûts différents ou...
17: Ben, on perd un peu d'amertume, mais on perd un peu d'amertume, c'est un peu moins intense. Hein.
13: D'accord.
17: De toute façon, c'est ça, quand je sors une racine, je la brosse un peu, je la casse et je pose ma langue sur la tranche de la gentiane. Au printemps, c'est vraiment très intense. Et en septembre, je le fais aussi, et c'est beaucoup plus léger, ce côté très intense d'amertume.
13: Mais,
17: donc c'est là où on se rend compte que voilà, il y a une petite différence.
13: Il y a l'amertume, mais il y a aussi une aromatique dans la gentiane quand même.
17: Ben, il y a cette aromatique de terre et de racines. Là, vous sentez vraiment, quand vous mettez la langue dessus, que vous buvez, c'est vraiment racine. Donc il y a un goût spécial pour la racine. Si vous mangez une betterave ou un truc comme ça cru, vous le sentez un peu, ou un radis sans préparation, mais là c'est beaucoup plus intense encore, et puis ce goût de terre, moi quand je la bois, que je ferme les yeux, je vois vraiment la couleur de la terre, marron. C'est marron, parce que, j'ai été dans des endroits où il y a de la grande culture céréalière, quand ils retournent la terre, il y a cette couleur-là, mais c'est tout de suite ce qui me vient à l'idée. Si, dès que je sens dans ma bouche ce goût de terre, j'imagine sortir des pommes de terre du sol, voilà, c'est un goût bien particulier.
13: Le lien avec la terre.
17: Voilà, tout à fait, bah, toujours, hein, je crois qu'on vient de là et bon.
18: Ce sont les moines de certaines abbayes de l'Europe centrale et occidentale qui ont fabriqué au XVIIe et XVIIIe siècle les liqueurs apéritives et digestives aux vertus thérapeutiques. À la recherche de nouvelles plantes pour distiller, c'est au début du XVIIe siècle qu'ils auraient introduit la gentiane dans leur composition. Mais pourquoi les liqueurs de l'abbaye pour les produits de Laurent d'Arthère ?
17: Quand j'ai créé ça, je me suis dit, je vais appeler ça les liqueurs de Laurent, ce qui est mon prénom, les liqueurs de l'épicier. Et nous, à Saint-Donat, on a l'ancienne abbaye de Lavassin, qui s'est effondrée il y a pas mal de siècles déjà. Donc je me suis dit, bah, puisqu'on est sur Saint-Donat, on va appeler ça les liqueurs de l'abbaye. Et effectivement, le nom plaît beaucoup.
13: Donc c'est bien, parce que c'est attaché au territoire, terroir.
17: C'est complètement attaché au territoire et au terroir de Saint-Donat.
13: Et qu'est-ce qui vous plaît dans la gentiane ?
17: Bah, c'est quelque chose que beaucoup de gens n'aiment pas. Et moi, ce qui me plaisait, le défi, c'était de la faire aimer à de plus en plus de gens. Hein, d'abord, c'est une fleur qui est magnifique, qui pousse vraiment à des altitudes entre 800 et 1200 mètres. Nous, ici, on l'appelle la sentinelle, hein, parce que c'est la seule chose avec le froid qui pousse aussi haut l'été. Donc, voilà.
13: Vous travaillez un peu sur l'amertume, vous essayez de la faire moins amère, ou pour que ça soit plus consensuel ou...
17: Ce que j'essaye de travailler, c'est vraiment la fraîcheur. Parce que le fait de distiller la racine, ça donne un côté un petit peu acréâtre, en plus de l'amertume. Mmh. Et ça, c'est ce que les gens, beaucoup, c'est rédhibitoire pour eux. Moi, le but, c'était vraiment d'amener un produit beaucoup plus frais, beaucoup plus agréable à la consommation.
13: Donc c'est la distillation pour vous qui développe beaucoup cette amertume, cette âpreté.
17: Tout à fait, d'où le fait de mettre beaucoup, beaucoup de sucre. pour corriger un peu ça pour le grand public. Voilà. Et puis, en plus, moi, je travaille sur le goût. L'alcool tue le goût. Ma potion du Bougnat, qui est à base de verveine et de gentiane, donc les deux plantes et les deux boissons emblématiques de l'Auvergne, c'est une recherche de subtilité. Moi, c'est un digestif, mais à 17 degrés.
18: Je vous laisse déguster avec modération la gentiane de Laurent Darter et vous donne rendez-vous dès le prochain épisode pour la suite de son aventure. Au revoir et à très bientôt.
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1: Les chemins de traverse. Il était une fois une fée jaune, la gentiane. Une émission de Pascal Laurière, un programme Maurice Clément Fèvre. Nous sommes toujours dans le Puy de Dôme, dans la réserve naturelle de la vallée de Chaudefour, en compagnie de son conservateur, Éric Vallée. Bonjour et bienvenue dans...
2: Une magnifique vallée glaciaire, vallée en U.
1: Avant de repartir un peu plus au sud du massif du Sancy, à Picherande, pour nous replonger dans l'ambiance de la fête de la gentiane, retrouvons Éric Vallée pour échanger...
2: Vu les licorices, parce qu'il y a différentes recettes.
3: Il y en a qui macèrent, il y en a qui distillent, il y en a qui mélangent les deux.
2: Il y en a qui mettent de la plante fraîche, il y en a qui mettent de la plante sèche.
3: Ouais.
2: Il y a tout. Le...
3: Ça y joue, ça, la plante sèche, ça change tout par rapport au principe
2: actif, aux saveurs. Au niveau du goût, c'est différent. Hein. Sèche, ça concentre plus les substances, hein, c'est plus fort en goût.
3: C'est là qu'on arrive à comprendre à l'émile qu'en fonction des licoristes et de leur savoir-faire, on a des anciennes qui n'ont pas forcément le même goût.
2: Voilà. Suivant la période où on les récolte et tout.
3: Le traitement qu'on fait,
2: macération. Ça peut varier. Ouais.
1: Retour à Picherande, où comme tous les ans, les 14 et 15 août, se déroule la fête de la gentiane. Dans le premier épisode de ces chemins de traverse, nous avions situé le village, présenté la fête, ainsi que Miss Gentiane. Miss Gentiane Manon, qui avec ses deux dauphines, Océane et Alice, allait partir avec notre guide de stand en stand pour accueillir les exposants et plus. Replongeons-nous sans plus tarder dans cette fête.
4: On fait la tournée des exposants, on leur souhaite la bienvenue et on leur offre un bout de gâteau de pomme. Des brioches. Voilà. Bien, on commence les filles.
5: Oui.
4: Allez, c'est parti. Allez. Bonjour.
5: Est-ce qu'il y a un bout de gâteau de pomme?
6: Merci.
7: Bienvenue à la fête.
5: Merci.
4: À bientôt.
1: Laissons les Miss au cœur de la fête offrir aux exposants la brioche. Et nous, nous allons découvrir un autre personnage emblématique de cette fête de la gentiane.
4: Notre géant gentianaire, il est dans l'église, il sortira, mais parce qu'il est en pièces détachées. Alors l'hiver, pour le stocker, il est en pièces détachées, mais là, il est en bonne et due forme. Voilà, c'est notre...
8: Ah oui, oula, il est beau le François.
9: Excuse-moi.
4: C'est notre géant porté gentianaire. Alors, si vous voulez, c'est pas notre culture, les géants portés. Mais moi, je connais bien les gens du Nord. Et j'ai trouvé que c'était très bien ce qu'ils faisaient, les géants portés. Donc, on a créé Fonsou à l'image des arracheurs de gentiane en géant.
3: Qu'est-ce que vous appelez géant porté ?
4: Géant porté, normalement, il y a quelqu'un qui se met dessous et qui le fait danser.
3: D'accord. Ah oui, ça ne va pas être facile à faire ça. Il faut être un peu physique. Hein.
4: Faut être un peu physique, oui, puis après, il faut avoir un peu l'habitude.
3: Et Fonsou, pourquoi ?
4: Alors, Fonsou, quand on l'a créé, donc en 2018, il nous fallait un physique. Et il s'est trouvé que moi, dans mes archives, j'ai trouvé une photo d'un cousin qui était ouvrier agricole et qui avait les traits du travail dur. Et j'ai trouvé que cette photo était représentative du travail des arracheurs de gentiane, parce que c'est très physique. Ouais. Voilà. Donc voilà pourquoi...
3: Mais c'est vrai qu'il est beau comme personnage.
4: Oui, oui. Oui, oui. Il en impose. Ouais, quand il est dehors, il en impose.
3: Avec sa fourche du diable.
4: Oui, 4,20 m de haut, 40 kg.
3: Vous l'avez bien réussi, il a une belle chemise de...
4: Ah oui, oui, oui.
3: De gens de la terre.
4: Voilà, enfin, de gens de la terre des années, on va dire, 60, 70. L'époque des travailleurs agricoles, ils étaient habillés un peu comme ça, là. Et puis, je trouve qu'ils sont tout à fait représentatifs du travail de la terre. Et arracheurs de gentiane, c'est quand même très physique. Et j'ai trouvé que ça collait bien. Voilà.
3: Donc, il n'y a plus qu'à le sortir.
4: Il n'y a plus qu'à le sortir. Alors, voilà.
3: Très bien, merci bien.
4: Écoutez, on se dit à plus tard.
3: Plus tard.
9: D'accord, ça marche.
1: Mais qu'en est-il de l'histoire de cette église où se trouve le Fonsou avant sa déambulation dans la fête ?
10: L'église Saint-Quintien à Picherande. Cette église a été construite au XIIe siècle pour la nef et le chevet et au XIVe siècle pour les bas-côtés, et des modifications furent apportées également au XVe siècle.
1: Et qui était Quintien ?
10: Quintien naquit dans la région de Clermont vers l'an 462. Il était issu d'une famille noble. Il fut le 15e évêque de Clermont en l'an 503 sous le règne de Clovis.
1: Avant de partir pour notre prochaine étape dans la découverte de l'âge ancien, je vous invite à ressortir de l'église et à rencontrer un des exposants de cette fête, le premier liquoriste de ces chemins de traverse, qui va nous parler de Sage Anciane. A savoir que dans le Massif central, chacun possède Sage Anciane, sa boisson à base de gentiane, sa liqueur de gentiane.
6: Monsieur Ansart, je suis de Saint-Anthème dans Puy-de-Dôme. Alors moi je fais de la gentiane, de la liqueur de verveine, de la liqueur de genépi, de la jet de verveine et des feuilles de verveine.
8: Alors donc vous faites votre gentiane ?
6: Gentiane, ouais.
8: Voilà, vous faites comment ? Vous allez la ramasser vous...
6: Je la récupère le dimanche à Picherand quand les guides amènent les touristes dans la montagne, leur faut voir comment ils arrachent la gentiane. Quand ils ramènent de la gentiane, j'en récupère et je la transforme derrière.
8: D'accord. Alors,
6: comme ça, j'ai pas la ramasser. Parce que c'est assez profond, c'est à 80 ouais. cm et il faut donc, des bonnes fourches. Il faut la fourche du diable d'ailleurs pour l'arracher.
8: Et vous la mettez à macérer
6: ou... À macérer pendant 2 mois. On rajoute de l'eau et du sucre. Mm-hmm. Et moi, je mets un petit zeste d'orange dedans et c'est excellent. Voilà. Je veux pas dire que c'est la meilleure, mais.
8: C'est votre gentiane.
6: J'ai pensé fort, quoi.
8: C'est votre gentiane.
6: C'est ma gentiane. Voilà.
8: Et pour vous, la gentiane, qu'est-ce que ça représente ? Que vous qui êtes du pays en plus, qui êtes du Puy-de-Dôme.
6: Ça représente l'ancien temps qui revient à la mode. Les jeunes se remettent à boire de la gentiane. Ils se remettent à boire de la suze, de la gentiane, tous les anciens produits, ils s'y remettent dessus. Mais c'est excellent. Voilà. Il faut aimer l'amertume par contre. L'amertume, couplée avec du cassis, avec du rosé, du vin blanc, c'est excellent. Hein. Voilà.
8: Vous aimez ça, vous ?
6: Ah, j'aime ça, maintenant. Au début, non, je ne pouvais pas la boire, honnêtement. Mais après, on s'adapte et puis on trouve ça bon. C'est comme tout. Hein.
1: Monsieur Ansart, de Verveine la Délicieuse, a cité dans ses produits le genépi.
8: Le genépi, c'est quoi exactement ?
6: Les genépi, c'est des plantes qui se poussent au-dessus de 2000 mètres. Et comme on est interdit de les ramasser, on les achète à un producteur au-dessus de là. Il fait pousser le genépi, il le vend à l'écurie comme nous, qu'on transforme derrière. Qu'on fabrique derrière, quoi.
8: Donc le genépi, ça provient d'une plante ?
6: C'est une plante de montagne qui est interdite de la ramasser.
8: Et ça a quoi comme goût ?
6: Oh, c'est un peu le goût de la verveine, c'est un goût différent. Que
8: d'accord,
6: de,
8: voilà. Ben merci bien.
6: Ah ben non, je vous en prie.
1: De Picherande, nous partons pour un petit village, un peu plus à l'ouest, à environ 5 km, Saint-Donat.
9: Au pied du massif Sensi, le village de Saint-Donat, à 1050 mètres d'altitude.
1: Saint-Donat, où nous allons rencontrer un personnage particulier. Quand il n'est pas en vadrouille pour livrer ses clients nationaux, vous le trouverez dans son commerce, l'épicerie du village, sur la place, à proximité de l'église et face à l'entrée du camping qu'il gère.
9: Bonjour, nous nous trouvons à Saint-Donat, au cœur du parc naturel des volcans d'Auvergne, entre lac et montagne.
1: Laurent Darter.
9: On est situé à une quinzaine de kilomètres de Superbesse, à 8 kilomètres de la Tour d'Auvergne, Besse à 20 kilomètres, la Bourboule-le-Mont-d'Or à 20 kilomètres.
8: Vous avez une épicerie, un camping à Saint-Donat, dans ce petit village charmant, sur la hauteur, là. En plus de l'épicerie, vous travaillez la gentiane, enfin vous faites des choses avec la gentiane. Vous pouvez nous expliquer un peu ce que vous faites comme produit
9: Tout à fait. Alors disons que j'ai commencé par un apéritif à la gentiane, hein,
8: ouais.
9: Artisanal, donc fait avec de la racine fraîche et sauvage, et uniquement des monts d'Auvergne. Vu que ça s'est bien développé, parce que j'ai démarré ça il y a 8 ans, un peu pour sauver mon épicerie, et puis il y a eu beaucoup de demandes sur mon produit. Ensuite j'ai créé d'autres liquides, un mélange verveine gentiane par exemple, et puis j'ai diversifié sur des guimauves à la gentiane, des meringues à la gentiane, des pâtés de bœuf salaire cuisinés avec mes liqueurs.
8: Et comment ça vous est venu l'idée de faire des produits avec de la gentiane ?
9: Alors, si vous voulez, on est en plein pays de la gentiane, donc quand j'ai vu que l'épicerie, si je faisais rien d'autre, j'allais la fermer. Je vendais une gentiane d'un monsieur qui avait commencé à la travailler, mais qui pas su réellement développer, s'en occuper, la moderniser au niveau du goût. Il a abandonné, j'ai repris sa base, et puis je l'ai développée, améliorée.
8: Et cette gentiane, vous l'achetez, vous allez l'arracher vous-même, comment vous faites ?
9: Jusqu'à il y a 2 ans, j'avais un grand hangar où je pouvais tout faire par moi-même. Hein, je ramassais, je faisais mes macérations.
8: Vous ramassiez la gentiane ?
9: Je ramassais la gentiane avec un papy qui est dans la montagne, là, qui maintenant, lui, a un peu vieilli, donc ne peut plus trop le faire. Et puis bon, j'ai mon hangar qui s'est effondré. Ici, il n'y a rien bien alloué. Donc maintenant, je continue à faire un petit peu de macération pour m'amuser, mais je confie maintenant le travail, pour l'instant, tant que je n'ai pas de local, à la distillerie Louis Roch à Souillac.
8: Vous faites sous-traiter en quelque
9: sorte. Voilà, je fais sous-traiter ma recette.
8: Vous allez quand même arracher votre gentiane.
9: Oui, je vais encore en ramasser un peu parce que j'aime bien. Bon, je fais beaucoup de marchés où j'ai besoin d'avoir un peu des racines sur la table, de que les gens puissent goûter, voir, toucher. Donc j'en ramasse encore une cinquantaine, soixantaine de kilos au printemps. La gentiane, c'est une racine. Donc quand la floraison est terminée, que le froid arrive, il n'y a plus de fleurs, il n'y a plus rien, il n'y a aucune trace. Donc on ne sait pas où elle est. On peut la ramasser à partir du moment où il commence à avoir les premières feuilles qui sortent de terre et la tige. Donc c'est à partir de début juin, mi-juin, jusqu'à mi-septembre, fin septembre, s'il ne fait pas très froid. Parce que comme c'est une fleur à tige creuse, avec la fin de la saison, ça sèche. S'il y a un gros coup de vent fort, elle tombe, et là, ben, on ne sait plus où est la racine, donc c'est fini.
8: D'accord. Et vous la ramassez en début de saison ou en fin de saison ?
9: Alors moi, je fais trois ramassages de 50 kilos à peu près. Ça fait, moi, il me faut 150-160 kilos. Mm-hmm. J'ai commencé, j'ai déjà un fût qui macère, et je vais recommencer à la fin du mois, entre le 1 et le 10 août, et après en septembre. Ça varie un petit peu l'intensité de l'amertume. Au printemps, c'est là où tout ressort, enfin juin, c'est l'été, mais pour nous, c'est encore climatiquement, c'est le printemps. Mm-hmm. Donc là, on a toute l'intensité. Amertume. Mais fin septembre, c'est déjà un petit peu moins. Donc, vous voyez, c'est pour ça que je dis que je fais macérer entre 7 et 9 mois.
8: D'accord, pour augmenter les échanges.
0: De la fée jaune, ce n'est pas la majesté de la plante, ni la beauté de ses fleurs, qui intéresse l'homme, mais sa partie souterraine, la racine.
8: La racine en elle-même, entre le mois de mai, mois de juin et mois de septembre, octobre, ça peut amener des saveurs, des goûts différents ou...
9: Ben, on perd un peu d'amertume, mais on perd un peu d'amertume, c'est un peu moins intense. Hein.
8: D'accord.
9: De toute façon, c'est ça, quand je sors une racine, je la brosse un peu, je la casse et je pose ma langue sur la tranche de la gentiane. Au printemps, c'est vraiment très intense. Et en septembre, je le fais aussi. Et c'est beaucoup plus léger, ce côté très intense d'amertume.
8: Mais,
9: donc c'est là où on se rend compte que voilà, il y a une petite différence.
8: Il y a l'amertume, mais il y a aussi une aromatique dans la gentiane quand même.
9: Ben, il y a cette aromatique de terre et de racines. Là, vous sentez vraiment, quand vous mettez la langue dessus, que vous buvez, c'est vraiment racine. Donc il y a un goût spécial pour la racine. Si vous mangez une betterave ou un truc comme ça cru, vous le sentez un peu, ou un radis sans préparation, mais là c'est beaucoup plus intense encore, et puis ce goût de terre, moi quand je la bois, que je ferme les yeux, je vois vraiment la couleur de la terre, marron. C'est marron, parce que est-ce que j'ai été dans des endroits où il y a de la grande culture céréalière, quand ils retournent la terre, il y a cette couleur-là, mais c'est tout de suite ce qui me vient à l'idée. Si, dès que je sens dans ma bouche ce goût de terre, j'imagine sortir des pommes de terre du sol, voilà, c'est un goût bien particulier.
8: Le lien avec la terre.
9: Voilà, tout à fait, bah, toujours, hein. Je crois qu'on vient de là et bon.
0: Ce sont les moines de certaines abbayes de l'Europe centrale et occidentale qui ont fabriqué au XVIIe et XVIIIe siècle les liqueurs apéritives et digestives aux vertus thérapeutiques. À la recherche de nouvelles plantes pour distiller, c'est au début du XVIIe siècle qu'ils auraient introduit la gentiane dans leur composition. Mais pourquoi les liqueurs de l'abbaye pour les produits de Laurent d'Arter ?
9: Quand j'ai créé ça, je vais appeler ça les liqueurs de Laurent, ce qui est mon prénom, ouais. Les liqueurs de l'épicier. Et nous, à Saint-Donat, on a l'ancienne abbaye de Lavassin, qui s'est effondrée il y a pas mal de siècles déjà. Donc je me suis dit, bah, puisqu'on est sur Saint-Donat, on va appeler ça les liqueurs de l'abbaye. Et effectivement, le nom plaît beaucoup.
8: Donc c'est bien parce que c'est attaché au territoire, au terroir.
9: C'est complètement attaché au territoire et au terroir de Saint-Donat.
8: Et qu'est-ce qui vous plaît dans la gentiane ?
9: Ben, c'est quelque chose que beaucoup de gens n'aiment pas. Et moi, ce qui me plaisait, le défi, c'était de la faire aimer à de plus en plus de gens. Hein, d'abord, c'est une fleur qui est magnifique, qui pousse vraiment à des altitudes entre 800 et 1200 mètres. Nous, ici, on l'appelle la sentinelle, hein, parce que c'est la seule chose avec le froid qui pousse aussi haut l'été. Donc, voilà.
8: Vous travaillez un peu sur l'amertume, vous essayez de la faire moins amère, ou pour que ça soit plus consensuel ou...
9: Ce que j'essaye de travailler, c'est vraiment la fraîcheur. Parce que le fait de distiller la racine, ça donne un côté un petit peu acréâtre, en plus de l'amertume. Et ça, c'est ce que les gens, beaucoup, c'est rédhibitoire pour eux. Moi, le but, c'était vraiment d'amener un produit beaucoup plus frais, beaucoup plus agréable à la consommation.
8: Donc c'est la distillation pour vous qui développe beaucoup cette amertume, cette âpreté.
9: Tout à fait, d'où le fait de mettre beaucoup, beaucoup de sucre. pour corriger un peu ça pour le grand public. Voilà. Et puis, en plus, moi, je travaille sur le goût. L'alcool tue le goût. Ma potion du Bougna, qui est à base de verveine et de gentiane, donc les deux plantes et les deux boissons emblématiques de l'Auvergne, c'est une recherche de subtilité. Moi, c'est un digestif, mais à 17 degrés.
0: Je vous laisse déguster avec modération la gentiane de Laurent Darterre et vous donne rendez-vous dès le prochain épisode pour la suite de son aventure. Au revoir et à très bientôt.

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